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1: Bonjour à tous. Voici ce que l'on surveille pour vous dans l'actualité. De nouveaux candidats de la Coalition Avenir Québec ont été dévoilés pour les circonscriptions de Richmond et de Sherbrooke. Le groupe Angine de Poitrine a envoûté la foule ce week-end au Festival international de jazz de Montréal. Et la canicule des derniers jours en Europe se déplace maintenant vers l'est du vieux continent. Et au sport au baseball, victoire hier pour les Red Sox de Boston. Plus détaillé d'autres nouvelles dans une trentaine de minutes.
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1: Les prévisions du temps pour Montréal et la grande région métropolitaine. Alors, c'est une semaine chaude qui s'annonce devant nous. Pour aujourd'hui, lundi, c'est généralement ensoleillé, maximum de 30 degrés. Il y a quelques passages nuageux ce soir et la nuit prochaine, minimum de 20 cette nuit. On prévoit peut-être quelques averses de pluie pour demain mardi, maximum de 26 degrés. Mercredi, jour de la fête du Canada, c'est une alternance soleil-nuage, faible risque d'averses 40%. On parle d'un maximum de 33 pour la journée de la fête du Canada. Et pour jeudi, finalement, c'est ensoleillé avec un mercure dans les 30 degrés. CNV Météo à la 30e minute de l'heure.

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1: Bonjour à tous, bon lundi, c'est Louis Martin-Écosse, bienvenue à notre antenne. En politique provinciale d'abord, deux nouveaux candidats de la coalition Avenir Québec ont été dévoilés pour les circonscriptions de Richmond et de Sherbrooke en vue des prochaines élections provinciales. Il s'agit de Guillaume Rousseau, un avocat qui se présentera donc dans la circonscription de Richmond, et de Fadela Hamou, qui est active dans le milieu communautaire, qui sera, elle, candidate dans Sherbrooke. Rappelons par ailleurs que 33 députés de la CAQ ont annoncé leur départ de la vie politique à la fin de leur mandat actuel. Les élections provinciales auront lieu le 5 octobre prochain. D'autre part, c'est aujourd'hui que le Parti conservateur du Québec devrait présenter officiellement son candidat dans la circonscription de Portneuf pour la prochaine élection. Il s'agit de l'éducateur physique Marcel Bouchard. Le chef conservateur Éric Duhem a confirmé hier matin sur ses réseaux sociaux la nouvelle du Journal de Québec. À l'international, l'Iran a lancé dimanche des attaques de drones et de missiles visant le Bahreïn et le Koweït en riposte aux frappes américaines aériennes qui ont touché la République islamique. L'Iran a aussi menacé de suspendre complètement les négociations visant à mettre fin à la guerre si Washington poursuivait ses attaques. La canicule des derniers jours en Europe se déplace maintenant vers l'est du vieux continent où l'Organisation mondiale de la santé a dénombré 1300 morts imputables à la canicule depuis le 21 juin dernier. Samedi, les records historiques absolus se sont encore accumulés, avec notamment 37 degrés au Danemark et 41,7 en Allemagne. On parle ici de température réelle et non d'humidex. Et tremblement de terre au Venezuela, le bilan a augmenté à 1450 morts au dernier décompte officiel. Par ailleurs, les Nations unies estiment le nombre de disparus liés à ces deux séismes qui ont frappé la région à environ 50 000 personnes. Dans le domaine judiciaire, l'auteur de la tuerie de Concordia de 1992, Valérie Fabricant, est mort dimanche en prison à l'âge de 86 ans. Il purgeait une peine d'emprisonnement à perpétuité à l'établissement Archambault à Sainte-Anne-des-Plaines dans les Laurentides. Sa mort serait attribuable à des causes naturelles. Rappelons que le 24 août 1992, ce professeur en génie mécanique s'était rendu à l'Université Concordia et avait fait feu sur plusieurs de ses collègues. Et le groupe musical Engine de Poitrine a envoûté la foule ce week-end au Festival international de jazz de Montréal. Les organisateurs parlent d'une foule record qui s'étendait de la place des festivals jusqu'au boulevard René-Lévesque. Les ambulanciers présents ont dû intervenir tout au long de la soirée pour des coups de chaleur et des crises de panique liées à la densité de la foule. Le Festival international de jazz de Montréal se poursuit jusqu'au 4 juillet. Et finalement, au sport, en Formule 1, le Britannique George Russell a gagné le Grand Prix d'Autriche sous une chaleur écrasante dimanche. Voilà ce qui complète notre bulletin d'information, les manchettes CNV à la 45e minute de l'heure.
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1: D'abord au baseball, victoire hier soir pour les Red Sox de Boston qui affrontaient les Yankees de New York. Les Red Sox qui sont à nouveau en action aujourd'hui à 19h10 alors qu'ils affronteront Washington. Et les Blue Jays qui ont été défaits hier par les Rangers du Texas. Les Blue Jays qui à nouveau seront en action à 19h07 ce soir face aux Mets de New York. Au tennis, la Canadienne Gabriela Dabrowski et la Brésilienne Luisa Stefani ont remporté un autre titre. Le duo a eu raison de leur adversaire tchèque lors de la finale du double féminin de l'Omnium d'Isbourne. Il s'agit d'un 23e titre en carrière sur le circuit de la WTA pour Dabrowski et de son 5e en compagnie de Stefani. Et finalement, en course automobile, en Formule 1, le Britannique George Russell a gagné le Grand Prix d'Autriche sous une chaleur écrasante dimanche. 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
1: Bonjour à tous. Voici ce que l'on surveille pour vous dans l'actualité. De nouveaux candidats de la Coalition Avenir Québec ont été dévoilés pour les circonscriptions de Richmond et de Sherbrooke. Le groupe Angine de Poitrine a envoûté la foule ce week-end au Festival international de jazz de Montréal. Et la canicule des derniers jours en Europe se déplace maintenant vers l'est du vieux continent. Et au sport au baseball, victoire hier pour les Red Sox de Boston. Plus détaillé d'autres nouvelles dans une trentaine de minutes.
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1: Les prévisions du temps pour Montréal et la grande région métropolitaine. Alors, c'est une semaine chaude qui s'annonce devant nous. Pour aujourd'hui, lundi, c'est généralement ensoleillé, maximum de 30 degrés. Il y a quelques passages nuageux ce soir et la nuit prochaine, minimum de 20 cette nuit. On prévoit peut-être quelques averses de pluie pour demain et mardi, maximum de 26 degrés. Mercredi, jour de la fête du Canada, c'est une alternance soleil-nuage, faible risque d'averse 40 %. On parle d'un maximum de 33 pour la journée de la fête du Canada. Et pour jeudi, finalement, c'est ensoleillé avec un mercure dans les 30 degrés. CNV Météo à la 30e minute de l'heure.

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3: Allô tout le monde, bon lundi 29 juin. Et que ça l'achève, hein, le mois de juin, le mois de juillet s'en vient. On prépare les boîtes pour le déménagement dans quelques jours déjà. Le 1er juillet, c'est la journée du Canada, surtout la journée du déménagement ici à Montréal, au Québec. Présentement à l'extérieur, 17 degrés. On prévoit, attention, aujourd'hui, on met de la crème, même à l'intérieur, généralement ensoleillé avec un 30 degrés. Et présentement déjà sur nos routes pour la 15, direction sud. Ça va bien pour la 15, pas grand-chose. Par contre, la 13, achalandage, je vous dirais, entre Fabreville et Sainte-Dorothée, à la hauteur de la 440, et ça se poursuit même jusque de l'autre côté du pont Louis-Bisson. Voie de service de 440, ça va bien pour emprunter la 15, 25 Terrebonne, rien, c'est beau également. La métropolitaine, par contre, ça se gâte à partir de Lacordaire jusque entre les deux 15, et pour le tunnel, c'est compliqué, on frôle déjà la métropolitaine. Mes invités aujourd'hui, 7h40, Sylvie Pépin ne sera pas là aujourd'hui. Elle avait un rendez-vous ce matin, donc elle sera avec nous dès demain mardi à 6h45. Donc, congé pour Sylvie aujourd'hui. S'il est à l'écoute, je la salue. Et à 7h45, on aura également Clinique Marois qui seront ici. On parlera de l'examen de la prostate. Alors, messieurs, soyez à l'affût aux alentours de 7h45 et à 8h15, Maxime Belval nous parlera de la chronique immobilière. J'aurai des questions, il aura des réponses pour moi ce matin. Voici notre menu matinal en ce beau lundi 29 juin, il va faire beau aujourd'hui, pas à peu près, profitez-en. Et merci d'être au 940 Montréal et sur CNV, la radio numérique. On débute ça avec Joe Boca, Repartir à zéro, un succès de 1988.
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6h36 minutes, on va aller faire un tour du côté de la météo. Qu'est-ce qu'on annonce pour aujourd'hui, les prochaines journées? Je sais qu'il y a beaucoup de gens en vacances. Mais écoutez, pour aujourd'hui, c'est pas compliqué. Ça sera 30 degrés avec généralement soleil. On va ressentir 33 pour aujourd'hui. Ce soir et cette nuit, quelques nuages, minimum de 20. Pour demain mardi, alternance soleil-nuage, 40% de possibilité d'averse en après-midi pour demain avec un max de 28, l'humidex à 32. Et mercredi, 1er juillet, ceux qui déménagent, on veut savoir s'il va pleuvoir. Ouais. À nuageux avec un 30% de possibilité d'averse, maximum de 31. Va faire chaud, ça va être humide pour, évidemment, le grand déménagement pour la plupart d'entre vous. Et nos températures normales de saison sont de 26 le jour, 15 la nuit. Le soleil se couchera ce soir aux alentours de 20h47 et présentement, le mercure, 17 degrés.

6h42 minutes. On va aller faire un tour du côté de la circule. C'est quand même assez tranquille ce matin. On aime ça. Pour l'autoroute 15, direction au sud, direction Montréal. Rien à signaler. Vraiment un petit ralentissement à la hauteur de la 640 Boisbriand. Mais vraiment, là, c'est, on dirait un pet. Hein? On dit comme ça. Pour la 13, par contre, la 13, un peu plus d'achalandage pour Fabreville-Sainte-Dorothée à la hauteur de la 440. Et ça se poursuit vraiment. On frôle pas loin de la 640 et ça s'en va comme ça jusque de l'autre côté du pont Louis-Bisson pour la 19 direction sud. C'est libre. Par contre, pour le pont Papineau, c'est déjà bel et bien installé, un peu plus compliqué. L'autoroute 440, ça va bien dans les deux directions. Et du côté de la métropole, bon, écoutez, on débute ça avec la métropole.

de montagne, il y a beaucoup de travaux de ce côté-là. C'est en entonnoir, ça devient une voie. C'est ça l'affaire, pourquoi qu'il y a beaucoup de un peu plus d'achalandage du côté de Deux-Montagnes pour la 640 direction est, direction ouest pour l'instant. Rien à signaler pour Terrebonne, Bois-des-Filions, 25 et Terrebonne. Écoutez, 25 Terrebonne à 6h44. Si je vous dis que c'est libre dans les deux directions, allez-vous me croire? Ben, je vous le dis, c'est comme ça. Pour les traversées, le pont de l'île autour pour entrer sur le pont, ça va bien pour les gens de Vaudreuil. Non, rien à signaler dans les deux directions, ça va bien. Et les traversées de la Rive-Sud, bon, le tunnel, on frôle déjà la métropolitaine, Victoria, rien. Pont-Mercier, ça va aussi. Champlain, les gens de Brassard pour entrer à Montréal, c'est la dizaine. Et Jacques-Cartier, un peu plus d'achalandage aussi dans le secteur. Oh mon Dieu, on n'est pas beau bien et ça refoule pas mal, là. On n'est pas loin de la métropolitaine pour se diriger sur Jacques-Cartier. Et le prix moyen à la pompe sur la métropole, aux alentours de 1,65 $ pour le litre d'ordinaire. Tom Jones, Love Me Tonight, un succès de 1969. Sylvie Pépin n'est pas là aujourd'hui, elle sera là dès demain, on a bien hâte de lui parler. Je sais que t'as l'écoute en ce moment, salutations à la belle Sylvie et à Robert aussi, qui sera absent aujourd'hui, donc dès demain.

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1: Bonjour à tous, bon lundi, c'est Louis Martin-Écos, bienvenue à notre antenne. En politique provinciale d'abord, deux nouveaux candidats de la Coalition Avenir Québec ont été dévoilés pour les circonscriptions de Richmond et de Sherbrooke en vue des prochaines élections provinciales. Il s'agit de Guillaume Rousseau, un avocat qui se présentera donc dans la circonscription de Richmond, et de Fadela Amou, qui est active dans le milieu communautaire, qui sera, elle, candidate dans Sherbrooke. Rappelons par ailleurs que 33 députés de la CAQ ont annoncé leur départ de la vie politique à la fin de leur mandat actuel. Les élections provinciales auront lieu le 5 octobre prochain. D'autre part, c'est aujourd'hui que le Parti conservateur du Québec devrait présenter officiellement son candidat dans la circonscription de Portneuf.

0: pour la prochaine élection. Il s'agit de l'éducateur physique Marcel Bouchard. Le chef conservateur Éric Duhem a confirmé hier matin sur ses réseaux sociaux la nouvelle du Journal de Québec. À l'international, l'Iran a lancé dimanche des attaques de drones et de missiles visant le Bahreïn et le Koweït en riposte aux frappes américaines aériennes qui ont touché la République islamique. L'Iran a aussi menacé de suspendre complètement les négociations visant à mettre fin à la guerre si Washington poursuivait ses attaques. La canicule des derniers jours en Europe se déplace maintenant vers l'est du vieux continent où l'Organisation mondiale de la santé a dénombré 1300 morts imputables à la canicule depuis le 21 juin dernier. Samedi, les records historiques absolus se sont encore accumulés, avec notamment 37 degrés au Danemark et 41,7 en Allemagne. On parle ici de température réelle et non d'humidex. Et tremblement de terre au Venezuela, le bilan a augmenté à 1450 morts au dernier décompte officiel. Par ailleurs, les Nations unies estiment le nombre de disparus liés à ces deux séismes qui ont frappé la région à environ 50 000 personnes. Dans le domaine judiciaire, l'auteur de la tuerie de Concordia de 1992, Valérie Fabricant, est mort dimanche en prison à l'âge de 86 ans. Il purgeait une peine d'emprisonnement à perpétuité à l'établissement Archambault à Sainte-Anne-des-Plaines dans les Laurentides. Sa mort serait attribuable à des causes naturelles. Rappelons que le 24 août 1992, ce professeur en génie mécanique s'était rendu à l'Université Concordia et avait fait feu sur plusieurs de ses collègues. Et le groupe musical Angine de Poitrine a envoûté la foule ce week-end au Festival international de jazz de Montréal. Les organisateurs parlent d'une foule record qui s'étendait de la place des festivals jusqu'au boulevard René-Lévesque. Les ambulanciers présents ont dû intervenir tout au long de la soirée pour des coups de chaleur et des crises de panique liées à la densité de la foule. Le Festival international de jazz de Montréal se poursuit jusqu'au 4 juillet. Et finalement, au sport, en Formule 1, le Britannique George Russell a gagné le Grand Prix d'Autriche sous une chaleur écrasante dimanche. Voilà ce qui complète notre bulletin d'information, les manchettes CNV à la 45e minute de l'heure.
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1: Radio Réveil avec vous jusqu'à 8h30 ce matin, ce beau lundi 29 juin, 6h52 minutes, 17 degrés à l'extérieur. Eh bien, on apprend ce matin que Québécois poursuit ses efforts pour acheter Corus Entertainment. Selon plusieurs médias, Québécois aurait demandé au CRTC de bloquer un plan de refinancement de la dette de Corus Entertainment, une entreprise torontoise très endettée. Corus, qui possède notamment le réseau de télévision Global, souhaite convertir une partie de ses dettes en actions afin de les remettre sur le créancier. Il obtiendrait alors le contrôle de l'entreprise et Québécois est un groupe d'actionnaires minoritaires qui s'opposent à cette opération et l'entreprise montréalaise de télécommunications affirme déjà tenter d'acquérir Corus et la direction de l'entreprise n'aurait pas donné suite à son offre. Alors, hein, on aura d'autres choix parce qu'on sait que très bien que ça brasse chez Québécois depuis un bout de temps et donc on veut peut-être acheter pour poursuivre à écouter de la bonne télévision. On écoute Rod Stewart, Tonight is the Night, 1977. Merci d'être au 940 Montréal et sur CNV, la radio numérique.
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2: D'abord au baseball, victoire hier soir pour les Red Sox de Boston qui affrontaient les Yankees de New York. Les Red Sox qui sont à nouveau en action aujourd'hui à 19h10 alors qu'ils affronteront Washington. Et les Blue Jays qui ont été défaits hier par les Rangers du Texas. Les Blue Jays qui à nouveau seront en action à 19h07 ce soir face aux Mets de New York. Au tennis, la Canadienne Gabriela Dabrowski et la Brésilienne Luisa Stefani ont remporté un autre titre. Le duo a eu raison de leur adversaire tchèque lors de la finale du double féminin de l'Omnium d'Isbourne. Il s'agit d'un 23e titre en carrière sur le circuit de la WTA pour Dabrowski et de son 5e en compagnie de Stefani. Et finalement, en course automobile, en Formule 1, le Britannique George Russell a gagné le Grand Prix d'Autriche sous une chaleur écrasante dimanche. 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

7h02, vague de chaleur extrême à être attendue à partir de mercredi. Il fera plus de 30 degrés de mercredi à vendredi dans plusieurs régions du sud du Québec. Les températures ressenties atteindront jusqu'à 45 le 1er juillet. Va faire chaud pour sortir des boîtes puis un frigo, puis ouais donc. Et dans la région de Montréal, alors que de nombreuses personnes déménageront, eh bien voilà. Canicule en Europe, de nombreux pays européens, dont la France et l'Allemagne, ont battu la semaine dernière des records de chaleur, dont d'une canicule qui a duré plus de 10 jours. Alors évidemment, on vous rappelle que si vous avez faut boire beaucoup d'eau. Si vous n'avez pas l'air climatisé à la maison, allez vous tenir dans les endroits frais comme dans les centres d'achat. Ici au centre du Haut-Laval, beaucoup de gens viennent passer des fois une petite heure ou deux dans le centre d'achat avec l'air climatisé. Ça mérite. On ouvre très tôt le matin, donc pour les gens, venez faire un tour, allez dans les bibliothèques, les endroits où ce que c'est plus froid un peu. Les épiceries dans les frigos, je voulais un peu moins par exemple, un peu moins longtemps. C'est un peu différent. Mais je sais que il va faire chaud, alors soyez prudents et on amène toujours une petite bouteille d'eau près de nous. D'ailleurs, en parlant de déménagement, dès le 1er juin, on s'en va écouter. Écoutez, c'est un lien, hein? C'est ça la radio. Madame propriétaire de 1988, le groupe Madame propriétaire. Évidemment, vous aurez peut-être dire bye-bye à votre propriétaire et peut-être un nouveau prochainement à partir du 1er juillet. C'est parti!

7h06, lundi 29 juin, 19 degrés déjà à l'extérieur. On attend 30 pour la journée avec du soleil. Hein? On sait bien qu'il n'y a pas eu ça en fin de semaine, mais au moins on l'a pour un lundi. Il y a beaucoup de gens en congé. Du côté de la Coupe mondiale, le FIFA, le football, le soccer, le Canada qui vient de l'Afrique du Sud et accède au 8e de finale. Et la sélection canadienne a décroché son billet pour la 8e de finale, la Coupe du monde de soccer, après avoir défait l'équipe sud-américaine 1-0 grâce à un but dans les derniers instants du match. Et Stephen Estaquéo a marqué le but qui a changé la donne à la 2e minute de temps additionnel de la seconde mi-temps, donc hier à Los Angeles. Il a touché la cible grâce à une superbe reprise de volée de l'extérieur de la surface. Le ballon repoussé de la tête à un défenseur adverse est tombé sur les pieds d'Escuartio. Et donc, il a décroché une frappe impeccable pour battre le gardien Robin Williams de l'autre côté. Alors évidemment, je sais que beaucoup de jeunes, ma fille qui aime le soccer, le football, eh bien voilà, donc le Canada qui s'en vont en 8e de finale. On s'en va écouter cette fois-ci, ben écoutez, hein, on est satisfait de notre équipe canadienne, c'est parti!

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2: Bonjour à tous. Voici ce que l'on surveille pour vous dans l'actualité. De nouveaux candidats de la Coalition Avenir Québec ont été dévoilés pour les circonscriptions de Richmond et de Sherbrooke. Le groupe Angine de Poitrine a envoûté la foule ce week-end au Festival international de jazz de Montréal. Et la canicule des derniers jours en Europe se déplace maintenant vers l'est du vieux continent. Et au sport au baseball, victoire hier pour les Red Sox de Boston. Plus détaillé d'autres nouvelles dans une trentaine de minutes.
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2: 7h17, on va aller faire un tour du côté de la météo parce que oui, il va faire chaud aujourd'hui avec un maximum de 30 degrés. On va ressentir 33 à l'extérieur pour ce soir et cette nuit. Quelques nuages avec un minimum de 20 demain, mardi. Alternance soleil-nuages, 40% de possibilité d'averse en après-midi avec un... On va ressentir demain 32. Et pour mercredi 1er juillet, nuageux avec un 30% de possibilité d'averse. Mais là, attention, maximum de 31 degrés. Il y a des endroits qu'on va même ressentir jusqu'à 45. On n'espère pas jusque-là parce qu'il va faire chaud pour si vous déménagez. Et nos températures normales de saison sont de 26 le jour, 15 la nuit. Le soleil se couchera ce soir aux alentours de 20h47. Et le mercure à 7h18 est déjà à 19 degrés. Michel Fugain, un succès de 1989. Viva la vida!

Michel Fugain, Viva la Vida, 1989, 7h22 minutes. Évidemment, à cette heure-ci, on fait toujours la chanson du bonheur. Bon, évidemment, le coach Jean Perron qui est en vacances cet été, comme la Ligue nationale de hockey, même si ça a bougé avec les transactions, il y aura d'autres choses aussi qui s'en viennent aujourd'hui. Eh bien, le chanteur que je vous fais rouler aujourd'hui pour la chanson du bonheur, eh bien, évidemment, né le 6 février 1966, donc âgé de 60 ans. Quand j'ai vu son âge, mon Dieu, déjà... chanteur, auteur, compositeur, interprète britannique. Il est évidemment mondialement connu pour ses performances et surtout cette chanson. Là, vous vous demandez de qui je parle. Si je vous dis Richard Paul Astley, est-ce que ça vous dit quelque chose? Eh bien, voilà, c'est Rick Astley, Never Gonna Give You Up, 1988. Notre chanson du bonheur aujourd'hui, on monte le son. On peut même danser à 7h22. Ben oui, on se permet. On a fini de manger. On se prépare pour le aller au travail. On se brosse les dents en dansant sur Never Gonna Give You Up 1988.

C'était la chanson du bonheur d'aujourd'hui, Never Gonna Give You Up de Rick Astley, un succès de 1988, 7h26. On en parle depuis hier. Il y a une soirée surréelle avec Angine de Poitrine. Je sais pas si vous connaissez Angine de Poitrine. C'est un duo, en fait, là. Ils sont vraiment déguisés. On sait pas qui sont. C'est un groupe originaire du Saguenay. Et là, évidemment, ils étaient en spectacle pour un véritable mari humaine qui ont envahi la place des festivals samedi soir pour le concert d'Angine de Poitrine au Festival international de jazz de Montréal. Et là, vers 18h30, soit 3h avant le concert d'Angine de Poitrine, une foule compacte était déjà sur place, une partie du parterre de la place des festivals. Et évidemment, les festivaliers avaient complètement envahi les lieux, s'étendant du devant de la scène jusqu'à la rue Sainte-Catherine et au-delà. Si vous regardez les images dans les nouvelles, vous allez voir, c'était comme incroyable, même que là, on s'est dit, c'était plus grand que le succès. Donc, Angine de Poitrine, il y en a qui vont les aimer, d'autres moins, on sait pas trop, mais c'est quand même surréel de voir qu'est-ce qui s'est passé au festival de jazz avec ce groupe-là. Allez voir ça sur les réseaux sociaux. On s'en va écouter Metal Work Down Under 1983.

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4: Les prévisions du temps pour Montréal et la grande région métropolitaine. Alors, c'est une semaine chaude qui s'annonce devant nous. Pour aujourd'hui, lundi, c'est généralement ensoleillé, maximum de 30 degrés. Il y a quelques passages nuageux ce soir et la nuit prochaine, minimum de 20 cette nuit. On prévoit peut-être quelques averses de pluie pour demain mardi, maximum de 26 degrés. Mercredi, jour de la fête du Canada, c'est une alternance soleil-nuage, faible risque d'averses 40 %. On parle d'un maximum de 33 pour la journée de la fête du Canada. Et pour jeudi, finalement, c'est ensoleillé avec un mercure dans les 30 degrés. CNV Météo à la 30e minute de l'heure.

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2: 7h32 minutes, on va aller faire un tour du côté de la circule. Comment ça se passe sur l'ensemble du réseau routier? Les points chauds, coup d'œil sur les voies rapides, évidemment. On débute ça avec Laval pour l'autoroute 15, direction sud. Mais écoutez, la 15 depuis ce matin, ça va bien, ça va très bien même. Je vous dirais, ça commence à ralentir de l'autre côté du pont de Rivière-des-Prairies jusqu'à la métropolitaine. Pour la 13, bon, écoutez, la 13, on est toujours à la hauteur de la 440 Sainte-Dorothée jusque de l'autre côté du pont Louis-Bisson, la 19. Bon, maintenant, la 19, c'est beau pour Bois-des-Filles. Laval, ça va bien. Et beaucoup, ça s'est beaucoup amélioré aussi du côté du pont Papineau. Bonne nouvelle là également. Pour Laval, l'autoroute 440, je vous dirais à partir de la hauteur de la 19 jusqu'à la 15, un peu plus de ralentissement. Sinon, vraiment rien de majeur pour du côté de la 440. Et du côté de la métropole maintenant, métropolitaine ouest, c'est toujours depuis la Corbière jusqu'entre les deux 15. C'est au moins un bon 50 minutes. Le boulevard P9, cette fois-ci, écoutez, ça va bien, boulevard P9. Vraiment rien à signaler. L'autoroute des Caries, ben écoutez, on n'est pas loin de 30 à 40 minutes là aussi. L'autoroute Ville-Marie, vous êtes nombreux. L'avant, c'est au ralenti. La Chine, La Salle pour direction du pont Champlain. La 640, Deux Montagnes, c'est au ralenti aussi avec les travaux. Et du côté ouest pour la 640, je vous dirais, ça s'est bel et bien installé pour Bois-des-Filions jusqu'à Rosemère et la 25 Terrebonne. Vraiment rien à signaler là depuis ce matin. Très bonne nouvelle. Les traversées maintenant, le pont de l'île autour pour entrer sur le pont, les gens de Vaudreuil, c'est 5 minutes, pas plus. Et les traversées de la rive sud, le tunnel, on est toujours, on frôle la métropolitaine Victoria. Victoria, ça va. Rien à signaler là. Pont Mercier, c'est un peu plus compliqué, évidemment. Champlain, pour entrer ou sortir de Montréal, c'est quand même pas pire ce matin. On aime ça. On aime ça. Les gens de Brossard, là, pour entrer à Montréal, c'est au ralenti. C'est 5 minutes maximum. Et Jacques Cartier, ben écoutez, Jacques Cartier aussi, ça s'est beaucoup amélioré. On est un peu avant la rue Sherbrooke. Et le prix moyen à la pompe aux alentours de 1,65 à 1,68 $ pour le litre d'ordinaire.

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1: Bonjour à tous, bon lundi, c'est Louis Martin-Écos, bienvenue à notre antenne. En politique provinciale d'abord, deux nouveaux candidats de la coalition Avenir Québec ont été dévoilés pour les circonscriptions de Richmond et de Sherbrooke en vue des prochaines élections provinciales. Il s'agit de Guillaume Rousseau, un avocat qui se présentera donc dans la circonscription de Richmond, et de Fadela Hamou, qui est active dans le milieu communautaire, qui sera, elle, candidate dans Sherbrooke. Rappelons par ailleurs que 33 députés de la CAQ ont annoncé leur départ de la vie politique à la fin de leur mandat actuel. Les élections provinciales auront lieu le 5 octobre prochain. D'autre part, c'est aujourd'hui que le Parti conservateur du Québec devrait présenter officiellement son candidat dans la circonscription de Portneuf pour la prochaine élection. Il s'agit de l'éducateur physique Marcel Bouchard. Le chef conservateur Éric Duhaime a confirmé hier matin sur ses réseaux sociaux la nouvelle du Journal de Québec. À l'international, l'Iran a lancé dimanche des attaques de drones et de missiles visant le Bahreïn et le Koweït en riposte aux frappes américaines aériennes qui ont touché la République islamique. L'Iran a aussi menacé de suspendre complètement les négociations visant à mettre fin à la guerre si Washington poursuivait ses attaques. La canicule des derniers jours en Europe se déplace maintenant vers l'est du vieux continent où l'Organisation mondiale de la santé a dénombré 1300 morts imputables à la canicule depuis le 21 juin dernier. Samedi, les records historiques absolus se sont encore accumulés, avec notamment 37 degrés au Danemark et 41,7 en Allemagne. On parle ici de température réelle et non d'humidex. Et tremblement de terre au Venezuela, le bilan a augmenté à 1450 morts au dernier décompte officiel. Par ailleurs, les Nations unies estiment le nombre de disparus liés à ces deux séismes qui ont frappé la région à environ 50 000 personnes. Dans le domaine judiciaire, l'auteur de la tuerie de Concordia de 1992, Valérie Fabricant, est mort dimanche en prison à l'âge de 86 ans. Il purgeait une peine d'emprisonnement à perpétuité à l'établissement Archambault à Sainte-Anne-des-Plaines dans les Laurentides. Sa mort serait attribuable à des causes naturelles. Rappelons que le 24 août 1992, ce professeur en génie mécanique s'était rendu à l'Université Concordia et avait fait feu sur plusieurs de ses collègues. Et le groupe musical Angine de Poitrine a envoûté la foule ce week-end au Festival international de jazz de Montréal. Les organisateurs parlent d'une foule record qui s'étendait de la place des festivals jusqu'au boulevard René-Lévesque. Les ambulanciers présents ont dû intervenir tout au long de la soirée pour des coups de chaleur et des crises de panique liées à la densité de la foule. Le Festival international de jazz de Montréal se poursuit jusqu'au 4 juillet. Et finalement, au sport, en Formule 1, le Britannique George Russell a gagné le Grand Prix d'Autriche sous une chaleur écrasante dimanche. Voilà ce qui complète notre bulletin d'information, les manchettes CNV à la 45e minute de l'heure.
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1: 7h50 en ce lundi 29 juin, 19 degrés à l'extérieur, commence à faire chaud. Il va faire chaud et on s'en va immédiatement pour la chronique avec la clinique Marois, l'urologue Dr Carlos Marois, bienvenue.
2: Matin.
1: Bon matin. Deux sujets aujourd'hui qu'on va parler de, cher docteur Marois. On va parler en premier temps la biopsie transpirinale de la prostate et en deuxième temps l'échographie transrectale de la prostate. Donc, première question, comment se déroule une biopsie de la prostate?
2: En fait, on parle de biopsie transrectale, c'est-à-dire qu'on une échographie de la prostate en soi, c'est un appareil qu'on met au niveau du rectum, carrément. Et qui permet de voir la prostate en deux plans, c'est-à-dire en plan sagittal, on le voit comme en tranche, puis on le voit sur le long, on appelle ça un plan transversal, puis sagittal sur le côté.
1: Okay.
2: Comme ça, on a une vision d'ensemble de la prostate.
1: Mm-hmm.
2: Et en ce moment-là, quand on fait l'échographie, ça permet de voir l'ensemble de la prostate, comme on pourrait dire une pomme, là. Et ensuite, on peut prendre des mesures de haut en bas, de la largeur et de la longueur. Et ensuite, on voit la partie centrale qu'on parle de transitionnelle, mm-hmm. et la partie périphérique. C'est là qu'on parle de la pleure, là. C'est là que les plupart des cancers vont se développer.
1: Ah oui. Mmh. OK. Et c'est les complications possibles d'une biopsie, ça serait quoi?
2: Avant de faire parler de biopsie, c'est sûr que ce qu'on fait surtout, c'est des biopsies transpirinéales.
1: Mm-hmm.
2: C'est-à-dire qu'on fait une pirinéale, c'est-à-dire que on fait des échographies pour le volume, on va voir si c'est des lésions.
1: Ouais.
2: Qu'on voit pas très bien l'échographie en soi.
1: Okay.
2: Mais là, en fait, c'est le meilleur examen, c'est les résonances magnétiques de la prostate pour voir les lésions dans la prostate.
1: Mm-hmm.
2: Et ensuite, quand on fait nous autres des biopsies, on fait des biopsies pirinéales, c'est-à-dire que au lieu de encore que ça beaucoup, c'est des biopsies par le rectum, c'est-à-dire que on perce l'intestin carrément.
1: Mm-hmm.
2: Alors, pour prendre des antibiotiques pour prévenir les infections, mais n'empêche que le fait de prendre des antibiotiques, le problème actuellement, c'est qu'il crée de plus en plus de résistance, fait que les antibiotiques fonctionnent moins bien. Alors, il y a des risques de sepsis, c'est-à-dire d'infection dans le sang, autrement dit, de la fièvre. Parfois, être obligé d'aller même à l'urgence, hospitaliser dans certains cas. Alors, pour ceux qui fonctionnent de moins en moins bien, parce que le taux de résistance augmente. Et dans cette région, 10 à 15 %. Alors, nous, ce qu'on fait, c'est qu'on fait des biopsies pirinéales, c'est-à-dire que au lieu de percer l'intestin, c'est un peu plus compliqué à faire parce qu'il faut mettre les jambes en l'air et pas sur le côté.
1: Okay.
2: Et en fait, on va au-dessus de la région anale, c'est-à-dire que le périnée, c'est l'espace entre, on dit le spa, c'est pas le rectum, c'est pas le scrotum, c'est entre les deux.
1: Okay.
2: Puis on va au-dessus de la paroi anale et là, on va geler la peau et l'espace des tissus cutanés et ensuite les muscles autour de la prostate. Et ensuite, par là, on va prendre des échantillons. Mais là, on va de hauteur au lieu d'aller par en dessous.
1: Ouais.
2: Et l'avantage de ça, c'est que évidemment, on n'a pas de contact avec les selles. Deuxièmement, donc les risques d'infection est presque nul, mm-hmm. gros avantage. Et deuxièmement, on a un meilleur échantillonnage parce que compte tenu qu'on va de. On peut aller de raison en bas, dans le moyen, puis en haut, comme un ascenseur.
1: Oui.
2: Dans le fond, on n'est pas limité par le rectum, parce que si les prostates sont très grosses, très volumineuses,
1: mm-hmm.
2: l'aiguille, elle, a une longueur qui, des fois, se rend pas dans la haute de la prostate.
1: Okay.
2: Plus rarement, il y a des cancers dans cette région-là. Et des fois, ils sont manqués parce que on se rend pas dans les grosses mm-hmm. prostates. Alors, tandis qu'en pyrénéal, on l'atteint tout le temps. Et souvent, l'enjeu biopsie pyrénéale, c'est que c'est la longueur aussi. Fait qu'il faut prendre des fois en deux séquences si la prostate est très longue.
1: Mm-hmm.
2: Et les taux de complications sont les mêmes que transrectal, à part du sepsis, évidemment. On parle souvent du sang dans l'urine dans quelques semaines. Quelques jours, puis le cancer dans le sperme, quelques semaines, c'est commun. Mais peu importe la technique.
1: OK. Et comment on obtient le résultat de tout ça par la suite?
2: Chaque échantillon, parce qu'il faut pas qu'on fait une biopsie, c'est pas une biopsie,
1: Mm-hmm.
2: Ça veut dire que pendant la biopsie, on en prend une douzaine, minimum. Des fois, ça va 18. Ça dépend de la grosseur de la prostate. Okay. Ça dépend si on a des biopsies ciblées, parce que aussi, l'avant d'injection peut cibler une région de prostate.
1: Ouais.
2: C'est-à-dire, au lieu de prendre partie. Et ensuite, on l'envoie ça à la pathologie. C'est sûr que ça dépend des régions. Mais la pathologie, c'est un peu lourd. Si on l'envoie au public, là, ils sont débordés. Alors, ça prend 4 à 6 semaines pour avoir les résultats.
1: OK. Et maintenant, on va parler de l'échographie transrectale de la prostate. Et en quoi consiste vraiment cet examen-là?
2: C'est ça que ce qu'on a parlé au départ.
1: Oui, un
2: que,
1: peu la même chose.
2: Ouais, c'est ça. C'est que c'est la sonde qui est dans le rectum qui fait une image, hein, comme je parlais tantôt.
1: Mm-hmm.
2: Puis quand la biopsie transpirinéale, contrairement à transrectale, c'est que transrectale seule, il y a seulement un cristal, hein, c'est pour, donc quand, pour les biopsies essentiellement, il faut tourner la sonde d'une façon pour mieux voir les deux flancs qu'on a parlé tantôt, soit sagittal ou transversal qu'on appelle, mais n'empêche que quand on fait des biopsies, on prend juste des sondes biplan qu'on appelle, c'est-à-dire des sondes qui prennent beaucoup en brachythérapie, et ça a deux cristaux, c'est-à-dire qu'en même temps, je vois la partie de prostate transversale et sagittale. C'est juste qu'il faut que je bouge la sonde pour, parce que le bout de l'instrument, c'est pas le même que le reste.
1: Mm-hmm.
2: Et quand on a un cristaux sur le long comme ça, un biplan, ça veut dire que quand on met l'aiguille, je la vois tout le long qui rentre.
1: Ah oui.
2: Comme ça, je peux, parce que faut que je sache exactement où je m'en vais, là.
1: Oui, oui.
2: Tandis que si j'ai juste le cristal au bout, mais je vais voir la pointe seulement de l'instrument, je verrai pas. Compte tenu que c'est un plan dans l'autre sens, je verrai juste le bout de l'aiguille.
1: Okay.
2: Alors, c'est pour ça qu'à ce moment-là, en voyant l'aiguille rentrer, là, je peux me placer de différentes façons pour la placer en fond hauteur. Et moi, je prends une technique qu'on appelle le free hand, c'est-à-dire que c'est pas une technique qui est fixée sur l'appareil, c'est que je peux jouer un peu dans le sens qu'on peut biopsier. Ça prend un peu d'expérience, puisque c'est plus difficile à faire.
1: Ouais.
2: Puisqu'on voit le plein, la visualisation est pas pareille qu'une échographie transrectale. J'en ai fait longtemps, les échographies transrectales auparavant. Je faisais avec des biopsies par transrectale, plutôt. Et c'est ça, c'est que l'image, maintenant, les appareils, on voit beaucoup mieux.
1: Ouais, hein.
2: Qu'avant. Et c'est sûr qu'on a plus de choix. On peut augmenter la qualité de l'image, de toute façon.
1: Et combien de temps peut durer un examen comme ça?
2: C'est sûr que qu'une biopsie transpirinéale, c'est sûr qu'on peut avoir 45 minutes au total.
1: Okay.
2: Mais l'examen en soi, le biopsie, ça prend 15-20 minutes.
1: Ah oui, OK.
2: C'est sûr que le temps d'installer le patient, de mettre les jambes en l'air, de bien le placer, de le préparer. On donne souvent un petit gaz à TV d'état médical pour aller le calmer.
1: Oui.
2: Pour le temps de faire l'anesthésie.
1: OK.
2: Mais pas les biopsies en soi, une fois qu'on commence... ça va un peu à l'autre. Là. Ça fait un genre de gros ressort. Hein,
1: On
2: prend le fusil à biopsie.
1: Exact.
2: En soi, c'est un ressort. Puis une fois qu'on attend le coup, c'est dire la biopsie est déjà faite.
1: Ça, exactement. Donc, c'est ça. Je vais avoir la préparation. Et quelles sont les conditions liées à une échographie transrectale de la prostate en terminant?
2: Il n'y a pas de préparation comme telle pour faire une biopsie en soi. C'est sûr qu'il faut arrêter les anticoagulants. On n'a pas besoin d'antibiotiques quand on fait les biopsies transpirinéales en soi. Seulement si les gens sont porteurs de sonde, parfois la prostate peut être contaminée.
1: Ouais.
2: Et c'est sûr que au niveau des recommandations après, c'est sûr qu'on parle de 24 heures, pas de gros efforts. Et c'est sûr que parfois, quand les prostates sont plutôt petites, des fois on passe proche de l'urètre, on va peut même percer l'urètre.
1: Ah oui.
2: Mais c'est pas grand. Ça pince un peu parce que le patient s'en rend compte souvent, mais ça fait saigner un peu par le pénis.
1: Okay.
2: Mais ça rentre dans l'ordre. Il n'y a pas de conséquences comme telles.
1: Excellent. Docteur Carlos Marois, urologue, un gros, gros merci parce que c'est évidemment l'examen de la prostate. Petite question comme ça, l'examen de la prostate, on le fait à tous les années ou comment ça va? Quand on voit le médecin, comment ça fonctionne?
2: Il y a la prise de sang. Quand on fait faire un dépistage, c'est sûr de faire l'examen en même temps.
1: Mm-hmm.
2: C'est sûr que la question d'APS. La prise de sang qui est faite, parce que plus la PS est petite, surtout en bas de 1, le risque de cancer est presque nul.
1: Mm-hmm.
2: Mais par contre, au-dessus de 1, il y a toujours un risque, même si c'est normal. de trouver un début de cancer de la prostate. Alors, c'est la raison pour laquelle on suggère de faire du colorectal en même temps.
1: Oui, excellent. Donc, parfait, docteur urologue, Carlos Marois. Si les gens veulent rentrer en communication avec vous, allez voir que c'est de quelle façon qu'on procède.
2: Ben, on va par le numéro de téléphone, évidemment. 1-844-EUROALLO. Et finalement, également, ben, par le site web, on peut remplir un formulaire en ligne.
1: Excellent. Merci beaucoup à vous. Bonne semaine. Puis on se reparle, nous autres, lundi prochain.
2: Avec grand plaisir.
1: Merci beaucoup. Merci, Dr. Marois. Dr. Marois de la clinique Marois Urologue. Nous autres, écoutez, on s'en va en musique avec du... Oh non, c'est les manchettes sportives. On est déjà rendu là. Ça passe tellement vite ce matin.
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2: D'abord au baseball, victoire hier soir pour les Red Sox de Boston qui affrontaient les Yankees de New York. Les Red Sox qui sont à nouveau en action aujourd'hui à 19h10 alors qu'ils affronteront Washington. Et les Blue Jays qui ont été défaits hier par les Rangers du Texas. Les Blue Jays qui à nouveau seront en action à 19h07 ce soir face aux Mets de New York. Au tennis, la Canadienne Gabriela Dabrowski et la Brésilienne Luisa Stefani ont remporté un autre titre. Le duo a eu raison de leur adversaire tchèque lors de la finale du double féminin de l'Omnium d'Isbourne. Il s'agit d'un 23e titre en carrière sur le circuit de la WTA pour Dabrowski et de son 5e en compagnie de Stefani. Et finalement, en course automobile, en Formule 1, le Britannique George Russell a gagné le Grand Prix d'Autriche sous une chaleur écrasante dimanche. CNV Sport à la première minute de l'heure.

Retour du côté de la météo. Comment, qu'est-ce qu'annonce là pour aujourd'hui? Ben, c'est pas compliqué. C'est 30 degrés, généralement ensoleillé. Avec, on va ressentir aujourd'hui l'humidex à 33. Pour ce soir et cette nuit, c'est quelques nuages avec un minimum de 20. Pour demain, mardi, la dernière du mois de juin, c'est alternance soleil-nuage. On aura un 40% de probabilité d'averse en après-midi avec ressenti demain 32 degrés. Et pour mercredi, le 1er juillet, il va faire chaud pour déménager. Ce sera sous les nuages, par contre, avec un 30% de possibilité d'averse, maximum de 31 degrés. Les températures normales de saison, 26 le jour, 15 la nuit. Le soleil se couchera ce soir aux alentours de 20h47. Et présentement, le mercure, déjà à 21 degrés. Madonna, Like a Virgin, au retour, on parle avec Maxime Belval.

0: Il est 8h12, on va aller faire un dernier coup d'œil du côté de la circulation. Comment ça se passe? Ça va bien quand même. Bon, on débute avec l'autoroute 15, direction sud. Il y a un petit ralentissement dans le secteur de Blainville jusqu'à la hauteur de la 640 pour la 13. C'est presque terminé, c'est la bonne nouvelle. La 19, ça va bien également. L'autoroute 440, rien à signaler, c'est libre dans les deux directions. Du côté de la métropole maintenant, métropolitaine, on est toujours à l'hauteur. Là. On est rendu boulevard Pinneuf jusqu'entre les deux 15. C'est toujours au moins une grosse demi-heure facile pour le boulevard Pinneuf. Rien, ça va bien de ce côté-là. L'autoroute des Caries, c'est pas loin de 40 minutes également. Pour la 20, la Chine, la Salle, un peu plus dense pour se diriger vers Champlain. La 640, c'est terminé pour Deux-Montagnes avec les travaux. Par contre, du côté ouest, Bois des Filions jusqu'à la hauteur de la 15, c'est un peu plus compliqué entre les deux. Alors, ouais, c'est ça. Un petit peu de patience de ce côté-là. Pour la 25, Terrebonne, rien depuis ce matin. C'est une très bonne nouvelle pour les gens de Terrebonne. Les traverser le pont de l'île aux Tourtes sur le pont direction Montréal. Ouais, vous êtes plus nombreux à l'achalandage ce matin. Et les traverser de la rive sud, le tunnel. Ben, écoutez, le tunnel, c'est toujours à l'auteur de la métropolitaine. Victoria, c'est libre pour Victoria. Pont-Mercier, ça s'est beaucoup, beaucoup amélioré. Champlain, les gens, ben écoutez, les gens de Montréal, direction Rive-Sud, un peu plus compliqué. Sinon, pour les gens de Brossard, c'est terminé, ça va bien. Et Jacques-Cartier, on est à la hauteur de la rue Sherbrooke et le prix moyen à la pompe aux alentours de 1,65 à 1,69 pour le litre d'ordinaire.
1: Manchette. 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Bonjour à tous. Voici ce que l'on surveille pour vous dans l'actualité. De nouveaux candidats de la Coalition Avenir Québec ont été dévoilés pour les circonscriptions de Richmond et de Sherbrooke. Le groupe Angine de Poitrine a envoûté la foule ce week-end au Festival international de jazz de Montréal. Et la canicule des derniers jours en Europe se déplace maintenant vers l'est du vieux continent. Et au sport, au baseball, victoire hier pour les Red Sox de Boston. Plus détaillé d'autres nouvelles dans une trentaine de minutes.
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1: Radio Réveil. 8h15, c'est un plaisir de lui parler comme ça à tous les lundis, ici même en studio avec Maxime Belval pour la chronique immobilière. Salut Maxime.
2: Comment tu vas?
1: Ça va bien, ça va bien.
2: Je te confirme qu'avec le congé, tu sais, qu'il n'y a plus d'école,
1: ouais.
2: Les routes sont dégagées. Écoute, quand je suis revenu un matin, 30 minutes, ouais, hein? Il n'y a pas de trafic.
1: C'est le fun.
2: La 25 était dégagée, fait que ça a été numéro 1 ce matin, fait que ça paraît. L'été est arrivé, donc
1: ouais.
2: On parlait du 1er juillet justement. Oui, oui. On va faire chaud mercredi. Puis mes pensées vont à tous mes clients qui sont en période de déménagement.
1: C'est vrai.
2: Ces temps-ci.
1: Oui, oui, oui, oui. Maxime, je voulais te féliciter. J'ai vu tes réseaux sociaux. Tu as eu ton fameux.
2: Oui.
1: On avait parlé il y a quelques semaines déjà. Tu avais fait ton examen pour.
2: Oui, mais voilà un mois, jour pour jour, le 25 et 26 mai dernier, j'en avais parlé à la radio.
1: Oui.
2: Je suivais mon examen pour le commercial, pour avoir ma licence commerciale.
1: Ben oui.
2: J'ai reçu mes résultats le 25 juin, la semaine passée.
1: Mm-hmm.
2: Puis, yes, bingo, on l'a
1: c'est
2: eu.
1: Fait. C'est réglé.
2: Mais que c'est réglé, donc là je suis en procédure juste pour pouvoir délivrer le permis, mais l'examen est réussi, donc d'ici quelques jours je vais pouvoir vraiment pouvoir faire des transactions dans le commercial. Okay. Donc mais merci Steph.
1: Ben fait plaisir mon ami.
2: Écoute,
1: quand j'ai vu ça,
2: tu sais, il y a eu beaucoup de travail, de persévérance depuis octobre dernier, j'étais là-dessus.
1: Mm-hmm.
2: Ou dans les études, puis tu sais, avec 15 ans de carrière.
1: Ouais.
2: T'sais, avec le train-train, mes transactions qui roulent, la vie quotidienne, puis là, en plus de ça, racheter des études,
1: ben oui,
2: fait que c'était
1: ben oui
2: quand même tout un défi.
1: Pas
2: mais voilà, fait que chose faite, puis on est super contents.
1: Ben, félicitations, mon ami. On va y aller avec les questions-réponses aujourd'hui.
2: Cette semaine, là, je voulais faire un petit pot pourri de questions pour vous, des questions qu'on me pose tous les jours.
1: Ouais.
2: Puis je te le dis, Steph, si je pourrais avoir une pièce à chaque fois qu'on me pose, c'est les questions que tu vas me poser dans quelques instants. Écoute,
1: tu serais riche.
2: Exactement. C'est ça.
1: Ben écoute, d'ailleurs, la première question,
2: ouais,
1: c'est quoi le plus gros facteur qui influence le prix d'une propriété?
2: Écoute, qu'est-ce que je... Tu sais, c'est du cas par cas.
1: Okay.
2: Ça, cette phrase-là, le cas par cas, je vais... toutes les questions que tu vas me poser, ça va... Je vais souvent te répéter ça.
1: Mm-hmm.
2: Mais qu'est-ce qui influence vraiment une propriété? Je te dirais, ben, pour commencer, c'est la localisation. Où est-ce qu'elle est située?
1: Okay.
2: Est-ce plus en milieu urbain, en région?
1: Mm-hmm.
2: Fait que sa localisation est très importante. Au niveau, ben, sa superficie aussi également,
1: ouais,
2: la superficie de la maison, la superficie aussi également du terrain.
1: Mm-hmm.
2: Les travaux que la maison a subi avec les années.
1: Okay.
2: Fait qu'un mélange, un wrap de tout ça, je te dirais, mais les points les plus importants, les facteurs qui influencent vraiment la valeur d'une propriété, c'est vraiment bon. C'est la localisation, la superficie
1: ouais
2: habitable. Puis les travaux que la maison elle a subi, c'est vraiment trois facteurs clés. Puis si tu veux aller vraiment dans le plus pointilleux, je te dirais, c'est exemple que vous nous écoutez, puis vous voulez faire des travaux sur votre propriété, ben cuisine, salle de bain.
1: Ah
2: cuisine,
1: oui, hein?
2: Salle de bain,
1: ah oui,
2: c'est un must.
1: Okay. Ouais.
2: Mais pour vraiment, tu sais, vraiment répondre à ta question,
1: ouais,
2: dans l'ensemble, vraiment la localisation, la superficie, puis la les travaux que la maison a fait.
1: C'est vrai, parce que dans une cuisine, c'est très québécois ça,
2: ouais,
1: la cuisine, hein, on est là, on reçoit la visite, c'est rarement dans le salon, tout se passe dans la cuisine, en tour de la table.
2: Adjacent à la question que tu m'as posée, là, la seconde question qui vient, c'est Max, quel genre de travaux je dois faire dans ma propriété?
1: Ouais.
2: Est-ce que je rajoute, exemple, une chambre? Est-ce que je change le plancher?
1: Mm-hmm.
2: Puis généralement, là, les deux must dans une maison, c'est cuisine, salle
1: ouais
2: de bain, on
1: ouais
2: se trompe
1: ouais
2: pas avec ça.
1: Effectivement. Prochaine question, est-ce qu'il vaut mieux vendre ou acheter? Avant d'acheter. Ouais, ouais.
2: Celle-là arrive tellement souvent. Écoute, ça, c'est mes cas typiques où est-ce que je mets en situation, les clients restent dans une propriété, que ce soit une maison ou un condo, puis ils doivent vendre
1: mm-hmm
2: pour acheter. Fait que la question qui vient sur Max, est-ce qu'il faut qu'on vende avant ou on peut acheter avant?
1: Ah, ouais,
2: puis
1: ouais.
2: La sous-question, c'est souvent les gens, le stress qui vient, c'est que les gens veulent pas naturellement être à la rue.
1: Ah, ben
2: 15
1: non,
2: ans de carrière, j'ai jamais eu de clients qui se sont retrouvés
1: heureusement
2: sans toi. Heureusement, on a des stratégies qui viennent avec ça. Pour répondre à la question, qu'est-ce qui vient le plus souvent? Puis là, c'est vraiment un cas qu'on a besoin vraiment des fruits de la propriété,
1: ouais,
2: l'argent de la propriété pour acheter la seconde. Ben, c'est naturellement, c'est de vendre la propriété puis ensuite d'acheter. Naturellement, il y a une stratégie aussi qui est... C'est du cas par cas, hein? Ça,
1: ouais,
2: je te l'ai dit tantôt. Ça,
1: ouais,
2: ben, c'est du cas par cas, mais un cas typique. Généralement, qu'est-ce que je propose aux clients, c'est de mettre un délai d'occupation très long. Je m'explique.
1: Ah oui?
2: Là, on est en bientôt juillet. Vous avez un projet de vente. Puis de racheter, ben je propose tout le temps un délai, exemple, qui est le plus long possible.
1: Mm-hmm.
2: Je donne un exemple, on remet les clés le 1er octobre.
1: Ouais.
2: Ça nous laisse le temps en masse de pouvoir magasiner la prochaine propriété.
1: Ouais.
2: Mais vraiment, de vendre la propriété actuelle. Tu sais, en quittant ici, là,
1: oui.
2: J'ai deux rendez-vous que justement, c'est ce cas-là. Okay. On vend la propriété pour acheter une seconde. Fait que on met les propriétés sur le marché, on s'occupe vraiment de la vente de la propriété le plus vite possible. Mm-hmm. Avec un délai d'occupation qui est très long, exemple pour le 1er octobre dans ouais. les cas que je vous parle. Comme ça nous laisse le temps en masse de pouvoir magasiner puis sans mettre la condition. Parce qu'est-ce qui tue, c'est de mettre la condition de ouais. vente dans mm-hmm. l'offre d'achat. Surtout dans le marché actuel, où est-ce qu'on a un marché de vendeurs. Les vendeurs, là, présentement, ils n'ont pas le temps d'attendre
1: qu'on oui.
2: vende la propriété. Ils vont prendre l'offre d'achat la plus simple possible. Okay. Donc, pour répondre à la question, oui, vendre avant, puis d'acheter par la suite.
1: Excellent. Et à ton avis, combien de temps ça prend vendre une propriété?
2: Encore une fois, c'est du cas par cas, ben Steph. Oui. C'est du cas, du cas par cas. Écoute, une propriété qui est bien située avec un prix qui est très agressif va partir généralement assez rapidement.
1: Okay.
2: On est dans un marché de vendeurs présentement. Donc, tout ce qui est... Là, je parle vraiment du Grand Montréal, OK?
1: Mm-hmm.
2: Tout ce qui est en bas de 150 000, plus aux alentours de 600 000, si la propriété est bien entretenue, rénovée, oui, je te dirais que généralement, ça ouais. part assez rapidement. Mais encore une fois, c'est du cas par cas. Ça dépend où est-ce qu'on est situé au Québec. Ça dépend aussi de l'état de la propriété.
1: Ouais.
2: Fait que non, c'est du cas par cas dans ce cas-ci.
1: Excellent. Est-ce que le prix affiché est négociable?
2: Ah, ça aussi. Ça, c'est une question, c'est une drôle de question, ça, parce que quand tu remontes avant 2020, avant la COVID,
1: ouais.
2: cette question-là, là, écoute, j'attendais jamais cette question-là parce que les gens avaient comme réflexe de toujours négocier.
1: Oui, OK.
2: La COVID est arrivée, au niveau l'immobilier là est contraint à l'offre et la demande. C'est toujours ouais. l'offre et la demande.
1: Effectivement.
2: Puis, mais maintenant, oui, les gens me posent et me demandent, est-ce que le prix est négociable? Ben, si la propriété est à vendre depuis un certain temps, j'ai exemple, un minimum 10-15 jours, puis qu'il n'y a personne d'autre à part nous
1: ouais.
2: qui est intéressé à la propriété, c'est sûr qu'elle va être négociable. Mm-hmm. Ça reste naturellement de la négociation, ça reste le jeu avec aussi les négociations avec le vendeur, mais c'est toujours l'offre et la demande. Donc, mais naturellement, c'est la propriété et c'est une nouveauté sur le marché. Le prix est agressif, il y a 20 visites durant la fin de semaine, il y a 3-4 offres qui rentrent, là, c'est sûr, ça va être plus difficile.
1: Mm-hmm.
2: Il va falloir regarder les comparables, voir ce qu'on vend en bonification, toujours suivre aux comparables. Ça vient un petit peu à la question d'avant, là. À la première question, qu'est-ce qui influence le prix du marché?
1: Ouais.
2: Fait que c'est toujours les comparables du marché. Qu'est-ce qu'un acheteur serait prêt à payer pour tel bien immobilier?
1: Okay.
2: Fait que toujours se fier à qu'est-ce qui est vendu pour établir la meilleure stratégie. Fait que, pour répondre à ta question, est-ce que le prix est toujours négociable? Je vais te répondre. Encore une fois, c'est du cas par cas. Puis tout dépend de la propriété.
1: Ouais, c'est ça.
2: Si elle vient d'être affichée, si il y a une grosse achalandage mm-hmm. ou si elle stagne sur le marché.
1: Ouais, effectivement. Et la dernière question, qu'est-ce qui fait qu'un acheteur tombe en amour avec une propriété?
2: Ah, ben écoute, l'immobilier, là, c'est comme du dating, hein. C'est comme quand tu rencontres
1: c'est ça, ben oui.
2: un partenaire. Écoute, il y a beaucoup d'émotions là-dedans, OK?
1: Ouais.
2: Fait que les photos, naturellement, les gens...
1: Ouais.
2: Tu sais, je dis tout le temps à mes clients acheteurs, il y a deux choses que tu vas regarder quand tu magasines en ligne. Le prix puis les photos.
1: Ouais.
2: Si les deux font du sens, si les deux correspondent à ce que tu recherches, c'est clair que je vais recevoir un appel.
1: Ouais, hein?
2: Pour aller la visiter. C'est sûr, sûr. Fait que ça commence, tu sais, le jeu commence comme ça.
1: Okay.
2: Fait que les gens tombent en amour sur les photos.
1: Mm-hmm.
2: C'est pour ça, entre autres, que quand on affiche une propriété en ligne, ben on mise beaucoup sur les photos, vidéos. Faut que la maison soit au meilleur de soi-même.
1: Oui, okay? C'est ça. Dans le...
2: Un peu comme nous, quand on rencontre, exemple, des gens ou comme on a des nouveaux clients, ben, il faut que je sois au top.
1: Ben oui, c'est
2: ça. Un peu comme là ce matin, il faut que je sois au top.
1: Okay? Oui, exactement. Bon, ben,
2: c'est la même chose dans le marché immobilier pour les propriétés.
1: Puis souvent aussi, c'est une première impression quand tu vois une photo. Ah, mon Dieu, la maison est belle. Puis des fois, tu peux te tromper aussi. Tu vois les photos, tu arrives sur place. Oh boy, c'est peut-être pas ça.
2: Ouais,
1: ou le contraire peut arriver aussi.
2: Ça aussi, le plus possible, on essaie, oui, de la rendre à son meilleur, mais on veut pas non plus. Le but, c'est pas tricher non plus.
1: Non.
2: Faut. On a un travail à faire.
1: Ouais.
2: Oui, la maison a une atmosphère de la vente. Fait faut la rendre à son meilleur,
1: mm-hmm.
2: mais faut quand même garder l'âme de la maison.
1: Ouais.
2: Là.
1: Fait
2: que,
1: qu'est-ce
2: que je vois beaucoup qui est à faire attention? Je le vois depuis quelques semaines, c'est l'intelligence artificielle dans les photos.
1: Ah ouais.
2: Je le vois de plus en plus ça.
1: Okay.
2: Il faut faire attention avec
1: oui,
2: ça. Il faut vraiment faire attention. Je me lancerai pas là-dessus ce matin.
1: Non.
2: Mais faut faire attention là-dessus. Justement, tantôt en quittant ici, j'ai une cliente qui m'a texté hier pour avoir une propriété qu'on convoite d'acheter, qu'on veut peut-être faire une offre d'achat. Mais photos en ligne, des photos qui ont été faites par l'IA. Fait que ouais. Là, mon rôle, c'est juste demander au courtier voir ce qu'il peut me fournir des photos qui n'ont pas été retravaillées par l'IA. Donc, mais en tout cas, ça, c'est un autre débat. Mais oui, écoute, l'immobilier, s'il y a beaucoup, beaucoup d'émotions là-dedans. Puis un de mes rôles, justement, c'est d'enlever cette émotion-là le plus possible. Mm-hmm. Puis de garder les pieds sur terre avec mon client. Mais puis pour les vendeurs, mais c'est sûr que c'est de rendre, comme je disais, c'est rendre la propriété à son meilleur pour justement créer l'émotion pour le client. Fait que il y a énormément d'émotions à l'immobilier pour les acheteurs, puis même pour les vendeurs aussi également. Là.
1: Oui, parce que tu fais le pont aussi entre le client, l'acheteur et la maison là-dedans. Là. Fait que
2: exactement.
1: C'est pas toujours facile.
2: Fait que écoute, fait que ça faisait le tour des. Ouais. J'avais 5 questions pour vous. Puis j'en avais même une dizaine, mais ça, on va regarder ça pour la prochaine partie. Mais ces questions-là, je te le dis, Steph, là, à chaque jour, je vais répondre à une de ces questions-là. écoute, je te dirais, c'est nos coutons, mais ça dépend tout le temps du marché dans lequel on se trouve.
1: Ça dépend du secteur aussi. On peut être, mettons, à Laval, mais ça dépend aussi le secteur de Laval. Il y a des secteurs plus familiers.
2: Tu pourrais me poser quasiment les mêmes questions un an plus tard, tout dépendant du marché, puis je pourrais peut-être répondre différemment.
1: Ouais.
2: Là, je te réponds vraiment à date d'aujourd'hui, avec le marché, qu'est-ce qu'il me dit aujourd'hui. Mais non, écoute, ces questions-là, là, c'est fou. Tantôt, je m'en vais en rendez-vous, là, puis c'est sûr, c'est sûr.
1: Il y en a une là-dedans qui va sortir.
2: Qui va sortir là-dedans.
1: Excellent, Maxime Belleval. Un gros merci à toi. Si les gens veulent communiquer avec toi pour peut-être une maison.
2: Pour toute question immobilière, pour projet immobilier, 514-262-4269. C'est mon cellulaire directement. Vous pouvez me rejoindre sur tous mes réseaux sociaux. Maxime Belleval sur YouTube. Maxime Belleval Remax. On a beaucoup, beaucoup de vidéos que vous pouvez voir vraiment à l'envers du décor immobilier. Donc, voilà.
1: Merci beaucoup. Puis on se reparle la semaine prochaine.
2: Bonne félicitations semaine, encore. Puis bonne journée.
1: Merci, Maxime. Maxime Belleval pour la chronique immobilière. Ben, écoutez, on s'en va en musique et au retour, je parle avec Yvon Gabriel Lucie.

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3: Les prévisions du temps pour Montréal et la grande région métropolitaine. Alors, c'est une semaine chaude qui s'annonce devant nous. Pour aujourd'hui, lundi, c'est généralement ensoleillé, maximum de 30 degrés. Il y a quelques passages nuageux ce soir et la nuit prochaine, minimum de 20 cette nuit. On prévoit peut-être quelques averses de pluie pour demain mardi, maximum de 26 degrés. Mercredi, jour de la fête du Canada, c'est une alternance soleil-nuage, faible risque d'averse 40%. On parle d'un maximum de 33 pour la journée de la fête du Canada. Et pour jeudi, finalement, c'est ensoleillé avec un mercure dans les 30 degrés. CNV Météo à la 30e minute de l'heure.

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1: Eh bien, Robert Arcan n'est pas là ce matin, il sera là avec nous dès demain. Demain, Robert va très bien, aucun problème. Il y avait un rendez-vous aujourd'hui, donc demain, Robert Arcan, dès 8h30, sera là. Mais on pouvait pas passer sous le silence de parler avec notre ami Yvon Gabriel Lussier. Salut Yvon!
2: Salut, salut!
1: Comment va... Moi, là, Yvon, là, tu sais que c'est toujours un plaisir de te parler. On se parle pas souvent, mais c'est un plaisir. Je t'écoute toujours en voiture au retour après mon émission de radio. Et c'est un vraiment un plaisir. Puis tu sais que tu es quelqu'un de très populaire pour CNV puis le 940, hein?
2: Bon, ben merci beaucoup.
1: Fait plaisir. Alors, à partir de là, les gens vont prendre des selfies avec toi, des autographes. Alors, sois prêt, mon ami.
2: Ouais.
1: Yvon, on va parler. Hier, il y avait une, ben, enfin, il y avait une émission dernièrement, une émission avec Guy Favreau, et tu voulais nous en parler parce que c'était pas trop Jojo ce qui parlait de lui, là.
2: Ben, toutes les années, pendant des années, j'ai attendu des choses très négatives de Guy Favreau, qui était l'ancien ministre fédéral dans les années 60.
1: Ouais.
2: Et puis, c'était un gars d'une famille de 7 enfants ou 8 enfants. C'est né dans le Faubourg Avenas, donc c'est dans l'est de Montréal.
1: Ouais.
2: Et puis, c'était un homme qui était droit. Et puis, il avait refusé des postes parce qu'il voulait rester dans le privé. Puis, mm-hmm. Il voulait pas s'occuper de politique. Mais en fin de compte, quelqu'un a réussi à l'encourager à vouloir faire le saut. Alors, c'est ce qu'il a fait. Et puis, quand il est arrivé des choses, comme je dis, négatif, tu sais, c'était pas un pied à la porte, là. C'était beaucoup plus que ça. Et puis là, lui, qu'est-ce qu'il a fait, même, il avait été impliqué, c'est parce que, tu sais, quand t'es le ministre de la Justice, tu dois rendre des décisions.
1: C'est sûr.
2: Et puis, il y a quelqu'un qui a fait ça en 65, on sait que, Lucien Rivard s'était évadé avec un boyau d'arrosage à la prison de Bordeaux, la prison de Montréal. Et puis, il y a quelqu'un qui avait dit, un avocat, à Québec, Lucien Rivard, dans son évasion, était prêt à donner de l'argent au Parti libéral pour être capable de ne pas être extradé, parce que Robert Kennedy, le frère de l'autre, il voulait l'avoir parce qu'il vendait de l'héroïne, puis il y a deux taupes qui ont été arrêtés, puis ils ont nommé son nom. Mais là, lui, j'aimerais ça rencontrer ce gars-là. Emmenez-moi là ici. Alors, ils l'ont arrêté à Montréal, mais il n'y avait pas de charge qui avait été portée contre lui. Puis le journaliste, avec un avocat, monsieur, un gars qui avait dit, il va donner 150 000 minimum pour pas être extradé. Ils ont demandé l'opinion de monsieur Favreau, et lui, il a dit, écoute, y a-tu quelqu'un qui l'a entendu? Y a-tu quelqu'un qui l'a enregistré? Avez-vous des preuves? De ça, on peut pas accuser quelqu'un qui dit ça. Comment on peut dire ça? Il a pas de descampette. Il s'est sauvé, le gars. Il peut pas le rencontrer. Fait que lui, il dit que ça valait pas la peine de s'arrêter à ça. Et les conservateurs, ils cherchaient un scandale, mais ils en ont trouvé un.
1: Bon, OK.
2: Alors, ils ont voté à l'unanimité que M. Favreau, parce que là, il se présentait comme premier ministre du Canada, là,
1: ben oui.
2: dans la campagne de 65, et puis, il avait dit, non, il a rendu une décision, les conservateurs, avec M. Lewis en tête, il a dit, non, c'est un gars qui a voulu favoriser quelqu'un, puis il ne connaissait même pas. Fait que, tu sais, en fin de compte, il a perdu ses élections. Ça l'avait déboussolé pas mal.
1: Ouais, hein.
2: Et puis là, ce qui est arrivé, c'est que Rivard, en prison aux États-Unis, il était condamné à 20 ans, il en a fait 10. Puis il est revenu au Québec, puis il a mené une vie tranquille.
1: Ah ouais.
2: Et monsieur Guy Favreau, mais lui, ce qui est arrivé, c'est que ça l'avait tellement dérangé, affecté de dire que c'est un homme malhonnête.
1: Ouais.
2: Alors il est décédé d'un cancer.
1: Ah, c'est ça. Ouais, c'est ça, hein, c'est toutes des histoires, puis on tu sais, des fois on sait une version ou on sait à peu près à quoi ça pourrait ressembler, mais c'est malheureusement c'est ça, mais on a encore au moins le complexe que Guy Favreau et son
2: rien. Ben, c'est pour ça que aujourd'hui, pour sa fête, la fête du Canada, on va avoir une bonne pensée pour M. Favreau.
1: Ben oui.
2: Là, quand je vais aller là aujourd'hui ou demain, mais je ne penserai plus de la même façon que ce
1: Non,
2: que
1: hein?
2: je pensais avant.
1: Bien
2: Non.
1: oui. Écoute, je ne sais pas si tu connais, mon cher Yvon, Angine, le groupe, le duo Angine de poitrine. As-tu entendu parler de ça?
2: Ben oui, Angine de poitrine, c'est deux gars qui sont masqués.
1: Ouais?
2: Ben oui, ils jouent de la guitare à deux manches.
1: Oui.
2: Il y a une guitare comme... Il y avait quelqu'un au Québec, Mac Hamilton, il y avait une guitare comme ça.
1: Ah oui, OK.
2: Et puis, oui, puis il y avait un beau son. Mais là, ces deux gars-là, on ne sait pas si c'est des gars ou des filles, on
1: Ils
2: les
1: sont...
2: voit pas.
1: Non.
2: Ils sont cachés en dessous d'un déguisement.
1: Oui.
2: Et puis là, ce qui est arrivé, c'est que il y a eu trop de monde
1: Hey,
2: au
1: c'est incroyable.
2: festival de jazz. Puis
1: Ouais.
2: c'est eux qui étaient là. Ça rentrait de 6 portes différentes pour rentrer. Mais là, ils voulaient pas rentrer, eux autres, ils voulaient sortir.
1: Ben oui,
2: Fait
1: c'est
2: que le
1: ça.
2: monde, ça a fait en sorte que le monde, il se tenait. Il y avait un Dairy Queen pas loin où ce qui était la scène, et puis le monde, il voulait rentrer au Dairy Queen, mais il
1: Tabouin.
2: pouvait même pas rentrer parce qu'il y avait trop de monde à l'intérieur.
1: On oublie le cornet, comme on dit.
2: Comme on dit, oui, puis là, ce qui est arrivé, ils ont donné un bon spectacle.
1: Ouais.
2: Ça a été applaudi pour ceux, le peu de gens qui ont pu être capables d'être à côté de
1: Ben,
2: la
1: c'est
2: scène,
1: ça.
2: mais je sais vraiment pas. Puis ça pogne, hein, dans tous les pays.
1: Ben, c'est ça
2: C'est...
1: l'affaire. C'est quand même. Ça, je pense, ce groupe-là, c'est on aime ou on n'aime pas, là. Il n'y a pas un entre-deux. Mais sont super populaires. C'est deux gars. Ben, je pense deux gars ou deux personnes du Saguenay, en plus de ça, sont ici du Québec pour
2: Ça
1: être
2: vient
1: fiers.
2: du Québec, c'est
1: Ouais.
2: ça qu'elle a fait. C'est une bonne publicité pour le
1: Ben
2: Québec, mais
1: oui.
2: on les voit pas. Tu sais, on peut pas dire, on va lui demander un autographe. On sait même pas c'est qui.
1: Non, exactement. Puis je pense que ça va rester toujours comme ça. Puis c'est ça qui est toujours un peu le fun de ça. Tu sais, comme à l'époque, comme le groupe Kiss de l'époque, tout le temps maquillé. Tu sais, on les voyait maquillés, on s'imagine un peu à quoi qu'ils peuvent ressembler, mais on fait le saut puis on les reconnaît parce que c'était Kiss avec le maquillage. Angine de poitrine, c'est une autre affaire, mais c'est spectaculaire de voir ça. Ce sont juste deux, un drummer, un guitariste, et puis ben ils font. Nous, on les a plus connus à l'émission Tout le monde en parle avec Guillaume Lepage il y a quelques mois. Puis là, ben, ils sont rendus planétaires. Tout le monde les connaît un peu partout, là.
2: Oui, puis c'est pour ça que il y a M. Seymour qui est le chanteur soliste.
1: Ouais.
2: Lui, on le connaît parce qu'on le voit souvent, pas de
1: Oui.
2: maquillage,
1: Ouais,
2: parce
1: ouais.
2: qu'il parle pour les autres,
1: Oui.
2: mais c'est un groupe qui était très populaire, puis
1: Tellement.
2: la musique. Puis il y a aussi, nous à Sherrington, Saint-Patrice-sur-Sherrington, aujourd'hui, il y a un événement très
1: OK.
2: spécial. On a eu une patate, tu sais, les patates frites dans les petits autobus sur le coin d'une rue,
1: Oui,
2: là,
1: oui,
2: qui...
1: oui.
2: Bon, alors, monsieur qui était le propriétaire est décédé, donc sa femme, elle n'a pas été capable de soutenir ça.
1: Hein?
2: Ça s'appelait la patate à Nanou.
1: OK, la
2: Alors,
1: patate à Nanou.
2: Nanou pour Nathalie, c'était elle.
1: Ouais.
2: Puis l'autre, son nom, donc je me rappelle pas, mais là, aujourd'hui, il va avoir l'ouverture d'une nouvelle patate qui va s'appeler l'intersection. Et puis ça part à 10 h ce matin. Fait que apparemment, ça va être très intéressant. Ils ont tout mis des belles maisons, de petites cabanes neuves.
1: Ouais.
2: Tout est beau. Puis on va aller voir ça.
1: On va aller manger une poutine là cet après-midi, ça c'est sûr et
2: Juste
1: certain.
2: au coin, oui, c'est au coin de la 219 et de Sainte-Marguerite.
1: Ah bon, ben parfait. Hey, Yvon aussi, j'espère que tu as l'air climatisé dans ta voiture parce qu'il va faire 30 degrés aujourd'hui, ressenti jusqu'à 35. Puis ça va être une semaine un peu plus avec la chaleur, ce qu'on n'a pas eu depuis le début de l'été.
2: Ah, ben, tout le monde, il met franchement l'air quand j'embête des clients. Personnellement, j'aime pas bien l'air climatisé
1: Ouais.
2: parce qu'il me manque un poumon, mais à
1: Ah.
2: part de ça, tout est sous contrôle.
1: Bon, ben parfait. Yvon Gabriel-Lussier, c'était un plaisir de te parler comme ça. Demain, tu auras l'unique chance, comme d'habitude, de parler avec Robert Arcand. Passe une belle journée et on se reparle très bientôt, mon ami.
2: Ben, c'est moi qui te remercie, puis t'es très gentil, puis j'étais à la veille et t'étais le numéro un.
1: Bon, ben t'es bien fin. Toi, t'es le numéro un des chauffeurs de taxi. C'est pas extraordinaire. À deux, on est deux numéro deux.
2: C'est
1: Salut,
2: ça.
1: Yvon. Salut, bye-bye.
2: Bye-bye.
1: Bye-bye. Yvon Gabriel-Lussier, notre chauffeur de taxi. Moi, de mon côté, je veux remercier les Cliniques Marois pour notre chronique de ce matin qui est sur la page Facebook de CNV. Et également, merci à Maxime Belval. Demain matin, Sylvie Pépin sera de retour et moi aussi, je serai là. Mercredi, on prend un relâche pour la congé et je vous laisse avec l'émission 70.

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1: Bonjour à tous, bon lundi, c'est Louis Martin-Écos, bienvenue à notre antenne. En politique provinciale d'abord, deux nouveaux candidats de la Coalition Avenir Québec ont été dévoilés pour les circonscriptions de Richmond et de Sherbrooke en vue des prochaines élections provinciales. Il s'agit de Guillaume Rousseau, un avocat qui se présentera donc dans la circonscription de Richmond, et de Fadela Amou, qui est active dans le milieu communautaire, qui sera, elle, candidate dans Sherbrooke. Rappelons par ailleurs que 33 députés de la CAQ ont annoncé leur départ de la vie politique à la fin de leur mandat actuel. Les élections provinciales auront lieu le 5 octobre prochain. D'autre part, c'est aujourd'hui que le Parti conservateur du Québec devrait présenter officiellement son candidat dans la circonscription de Portneuf pour la prochaine élection. Il s'agit de l'éducateur physique Marcel Bouchard. Le chef conservateur Éric Duhaime a confirmé hier matin sur ses réseaux sociaux la nouvelle du Journal de Québec. À l'international, l'Iran a lancé dimanche des attaques de drones et de missiles visant le Bahreïn et le Koweït en riposte aux frappes américaines aériennes qui ont touché la République islamique. L'Iran a aussi menacé de suspendre complètement les négociations visant à mettre fin à la guerre si Washington poursuivait ses attaques. La canicule des derniers jours en Europe se déplace maintenant vers l'est du vieux continent.

0: où l'Organisation mondiale de la santé a dénombré 1 300 morts imputables à la canicule depuis le 21 juin dernier. Samedi, les records historiques absolus se sont encore accumulés, avec notamment 37 degrés au Danemark et 41,7 en Allemagne. On parle ici de températures réelles et non d'humidex. Et tremblement de terre au Venezuela, le bilan a augmenté à 1450 morts au dernier décompte officiel. Par ailleurs, les Nations unies estiment le nombre de disparus liés à ces deux séismes qui ont frappé la région à environ 50 000 personnes. Dans le domaine judiciaire, l'auteur de la tuerie de Concordia de 1992, Valérie Fabricant, est mort dimanche en prison à l'âge de 86 ans. Il purgeait une peine d'emprisonnement à perpétuité à l'établissement Archambault à Sainte-Anne-des-Plaines dans les Laurentides. Sa mort serait attribuable à des causes naturelles. Rappelons que le 24 août 1992, ce professeur en génie mécanique s'était rendu à l'Université Concordia et avait fait feu sur plusieurs de ses collègues. Et le groupe musical Angine de Poitrine a envoûté la foule ce week-end au Festival international de jazz de Montréal. Les organisateurs parlent d'une foule record qui s'étendait de la place des festivals jusqu'au boulevard René-Lévesque. Les ambulanciers présents ont dû intervenir tout au long de la soirée pour des coups de chaleur et des crises de panique liées à la densité de la foule. Le Festival international de jazz de Montréal se poursuit jusqu'au 4 juillet. Et finalement, au sport, en Formule 1, le Britannique George Russell a gagné le Grand Prix d'Autriche sous une chaleur écrasante dimanche. Voilà ce qui complète notre bulletin d'information, les manchettes CNV à la 45e minute de l'heure.
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3: D'abord au baseball, victoire hier soir pour les Red Sox de Boston qui affrontaient les Yankees de New York. Les Red Sox qui sont à nouveau en action aujourd'hui à 19h10 alors qu'ils affronteront Washington. Et les Blue Jays qui ont été défaits hier par les Rangers du Texas. Les Blue Jays qui à nouveau seront en action à 19h07 ce soir face aux Mets de New York. Au tennis, la Canadienne Gabriela Dabrowski et la Brésilienne Luisa Stefani ont remporté un autre titre. Le duo a eu raison de leur adversaire tchèque lors de la finale du double féminin de l'Omnium d'Isbourne. Il s'agit d'un 23e titre en carrière sur le circuit de la WTA pour Dabrowski et de son 5e en compagnie de Stefani. Et finalement, en course automobile, en Formule 1, le Britannique George Russell a gagné le Grand Prix d'Autriche sous une chaleur écrasante dimanche. CNV Sport à la première minute de l'heure.

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1: Bonjour à tous. Voici ce que l'on surveille pour vous dans l'actualité. De nouveaux candidats de la Coalition Avenir Québec ont été dévoilés pour les circonscriptions de Richmond et de Sherbrooke. Le groupe Angine de Poitrine a envoûté la foule ce week-end au Festival international de jazz de Montréal. Et la canicule des derniers jours en Europe se déplace maintenant vers l'est du vieux continent. Et au sport au baseball, victoire hier pour les Red Sox de Boston. Plus détaillé d'autres nouvelles dans une trentaine de minutes.
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3: Les prévisions du temps pour Montréal et la grande région métropolitaine. Alors, c'est une semaine chaude qui s'annonce devant nous. Pour aujourd'hui, lundi, c'est généralement ensoleillé, maximum de 30 degrés. Il y a quelques passages nuageux ce soir et la nuit prochaine, minimum de 20 cette nuit. On prévoit peut-être quelques averses de pluie pour demain mardi, maximum de 26 degrés. Mercredi, jour de la fête du Canada, c'est une alternance soleil-nuage, faible risque d'averses 40%. On parle d'un maximum de 33 pour la journée de la fête du Canada. Et pour jeudi, finalement, c'est ensoleillé avec un mercure dans les 30 degrés. CNV Météo à la 30e minute de l'heure.

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1: Bonjour à tous, bon lundi, ici Louis Martin-Écosse, bienvenue à notre antenne. En politique provinciale d'abord, deux nouveaux candidats de la coalition Avenir Québec ont été dévoilés pour les circonscriptions de Richmond et de Sherbrooke en vue des prochaines élections provinciales. Il s'agit de Guillaume Rousseau, un avocat qui se présentera donc dans la circonscription de Richmond, et de Fadela Hamou, qui est active dans le milieu communautaire, qui sera, elle, candidate dans Sherbrooke. Rappelons par ailleurs que 33 députés de la CAQ ont annoncé leur départ de la vie politique à la fin de leur mandat actuel. Les élections provinciales auront lieu le 5 octobre prochain. D'autre part, c'est aujourd'hui que le Parti conservateur du Québec devrait présenter officiellement son candidat dans la circonscription de Portneuf pour la prochaine élection. Il s'agit de l'éducateur physique Marcel Bouchard. Le chef conservateur Éric Duhem a confirmé hier matin sur ses réseaux sociaux la nouvelle du Journal de Québec. À l'international, l'Iran a lancé dimanche des attaques de drones et de missiles visant le Bahreïn et le Koweït en riposte aux frappes américaines aériennes qui ont touché la République islamique. L'Iran a aussi menacé de suspendre complètement

0: pas encore accumulé, avec notamment 37 degrés au Danemark et 41,7 en Allemagne. On parle ici de température réelle et non d'humidex. Et tremblement de terre au Venezuela, le bilan a augmenté à 1450 morts au dernier décompte officiel. Par ailleurs, les Nations unies estiment le nombre de disparus liés à ces deux séismes qui ont frappé la région à environ 50 000 personnes. Dans le domaine judiciaire, l'auteur de la tuerie de Concordia de 1992, Valérie Fabricant, est mort dimanche en prison à l'âge de 86 ans. Il purgeait une peine d'emprisonnement à perpétuité à l'établissement Archambault à Sainte-Anne-des-Plaines dans les Laurentides. Sa mort serait attribuable à des causes naturelles. Rappelons que le 24 août 1992, ce professeur en génie mécanique s'était rendu à l'Université Concordia et avait fait feu sur plusieurs de ses collègues. Et le groupe musical Angine de Poitrine a envoûté la foule ce week-end au Festival international de jazz de Montréal. Les organisateurs parlent d'une foule record qui s'étendait de la place des festivals jusqu'au boulevard René-Lévesque. Les ambulanciers présents ont dû intervenir tout au long de la soirée pour des coups de chaleur et des crises de panique liées à la densité de la foule. Le Festival international de jazz de Montréal se poursuit jusqu'au 4 juillet. Et finalement, au sport, en Formule 1, le Britannique George Russell a gagné le Grand Prix d'Autriche sous une chaleur écrasante dimanche. Voilà ce qui complète notre bulletin d'information, les manchettes CNV à la 45e minute de l'heure.
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2: D'abord au baseball, victoire hier soir pour les Red Sox de Boston qui affrontaient les Yankees de New York. Les Red Sox qui sont à nouveau en action aujourd'hui à 19h10 alors qu'ils affronteront Washington. Et les Blue Jays qui ont été défaits hier par les Rangers du Texas. Les Blue Jays qui à nouveau seront en action à 19h07 ce soir face aux Mets de New York. Au tennis, la Canadienne Gabriela Dabrowski et la Brésilienne Luisa Stefani ont remporté un autre titre. Le duo a eu raison de leur adversaire tchèque lors de la finale du double féminin de l'Omnium d'Isbourne. Il s'agit d'un 23e titre en carrière sur le circuit de la WTA pour Dabrowski et de son 5e en compagnie de Stefani. Et finalement, en course automobile, en Formule 1, le Britannique George Russell a gagné le Grand Prix d'Autriche sous une chaleur écrasante dimanche. CNV Sport à la première minute de l'heure.

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1: 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Bonjour à tous. Voici ce que l'on surveille pour vous dans l'actualité. De nouveaux candidats de la Coalition Avenir Québec ont été dévoilés pour les circonscriptions de Richmond et de Sherbrooke. Le groupe Angine de Poitrine a envoûté la foule ce week-end au Festival international de jazz de Montréal. Et la canicule des derniers jours en Europe se déplace maintenant vers l'est du vieux continent. Et au sport, au baseball, victoire hier pour les Red Sox de Boston. Plus détaillé d'autres nouvelles dans une trentaine de minutes.
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3: Les prévisions du temps pour Montréal et la grande région métropolitaine. Alors, c'est une semaine chaude qui s'annonce devant nous. Pour aujourd'hui, lundi, c'est généralement ensoleillé, maximum de 30 degrés. Il y a quelques passages nuageux ce soir et la nuit prochaine, minimum de 20 cette nuit. On prévoit peut-être quelques averses de pluie pour demain mardi, maximum de 26 degrés. Mercredi, jour de la fête du Canada, c'est une alternance soleil-nuage, faible risque d'averse 40%. On parle d'un maximum de 33 pour la journée de la fête du Canada. Et pour jeudi, finalement, c'est ensoleillé avec un mercure dans les 30 degrés. CNV Météo à la 30e minute de l'heure.

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1: Bonjour à tous, bon lundi, ici Louis Martin-Écosse, bienvenue à notre antenne. En politique provinciale, d'abord, deux nouveaux candidats de la coalition Avenir Québec ont été dévoilés pour les circonscriptions de Richmond et de Sherbrooke en vue des prochaines élections provinciales. Il s'agit de Guillaume Rousseau, un avocat qui se présentera donc dans la circonscription de Richmond, et de Fadela Hamou, qui est active dans le milieu communautaire, qui sera, elle, candidate dans Sherbrooke. Rappelons par ailleurs que 33 députés de la CAQ ont annoncé leur départ de la vie politique à la fin de leur mandat actuel. Les élections provinciales auront lieu le 5 octobre prochain. D'autre part, c'est aujourd'hui que le Parti conservateur du Québec devrait présenter officiellement son candidat dans la circonscription de Portneuf pour la prochaine élection. Il s'agit de l'éducateur physique Marcel Bouchard. Le chef conservateur Éric Duhem a confirmé hier matin sur ses réseaux sociaux la nouvelle du Journal de Québec. À l'international, l'Iran a lancé dimanche des attaques de drones et de missiles visant le Bahreïn et le Koweït en riposte aux frappes américaines aériennes qui ont touché la République islamique. L'Iran a aussi menacé de suspendre complètement les négociations visant à mettre fin à la guerre si Washington poursuivait ses attaques. La canicule des derniers jours en Europe se déplace maintenant vers l'est du vieux continent où l'Organisation mondiale de la santé a dénombré 1300 morts imputables à la canicule depuis le 21 juin dernier. Samedi, les records historiques absolus se sont encore accumulés, avec notamment 37 degrés au Danemark et 41,7 en Allemagne. On parle ici de température réelle et non d'humidex. Et tremblement de terre au Venezuela, le bilan a augmenté à 1450 morts au dernier décompte officiel. Par ailleurs, les Nations unies estiment le nombre de disparus liés à ces deux séismes qui ont frappé la région à environ 50 000 personnes. Dans le domaine judiciaire, l'auteur de la tuerie de Concordia de 1992, Valérie Fabricant, est mort dimanche en prison à l'âge de 86 ans. Il purgeait une peine d'emprisonnement à perpétuité à l'établissement Archambault à Sainte-Anne-des-Plaines dans les Laurentides. Sa mort serait attribuable à des causes naturelles. Rappelons que le 24 août 1992, ce professeur en génie mécanique s'était rendu à l'Université Concordia et avait fait feu sur plusieurs de ses collègues. Et le groupe musical Angine de Poitrine a envoûté la foule ce week-end au Festival international de jazz de Montréal. Les organisateurs parlent d'une foule record qui s'étendait de la place des festivals jusqu'au boulevard René-Lévesque. Les ambulanciers présents ont dû intervenir tout au long de la soirée pour des coups de chaleur et des crises de panique liées à la densité de la foule. Le Festival international de jazz de Montréal se poursuit jusqu'au 4 juillet. Et finalement, au sport, en Formule 1, le Britannique George Russell a gagné le Grand Prix d'Autriche sous une chaleur écrasante dimanche. Voilà ce qui complète notre bulletin d'information, les manchettes CNV à la 45e minute de l'heure.
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3: D'abord au baseball, victoire hier soir pour les Red Sox de Boston qui affrontaient les Yankees de New York. Les Red Sox qui sont à nouveau en action aujourd'hui à 19h10 alors qu'ils affronteront Washington. Et les Blue Jays qui ont été défaits hier par les Rangers du Texas. Les Blue Jays qui à nouveau seront en action à 19h07 ce soir face aux Mets de New York. Au tennis, la Canadienne Gabriela Dabrowski et la Brésilienne Luisa Stefani ont remporté un autre titre. Le duo a eu raison de leur adversaire tchèque lors de la finale du double féminin de l'Omnium d'Isbourne. Il s'agit d'un 23e titre en carrière sur le circuit de la WTA pour Dabrowski et de son 5e en compagnie de Stefani. Et finalement, en course automobile, en Formule 1, le Britannique George Russell a gagné le Grand Prix d'Autriche sous une chaleur écrasante dimanche. CNV Sport à la première minute de l'heure.

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1: Aujourd'hui, lundi 29 juin, bonjour à tous, voici vos informations. Les affrontements entre Téhéran et Washington sont temporairement suspendus, a assuré un responsable américain, alors que l'Iran et Oman poursuivent leurs discussions sur la gestion stratégique du détroit d'Ormuz au centre des tensions régionales. Après avoir accusé Téhéran d'avoir attaqué deux navires la semaine dernière, les États-Unis avaient riposté en bombardant des cibles iraniennes, ce qui avait amené l'Iran à viser le Koweït et le Bahreïn hier. Un responsable américain n'a toutefois pas confirmé les informations de certains médias, faisant état d'une rencontre entre représentants iraniens et américains prévue demain au Qatar. De son côté, Donald Trump a ensuite affirmé sur son réseau Truth Social que l'Iran avait demandé une réunion qui doit se tenir demain à Doha. Une nouvelle secousse de magnitude 4,6 a ébranlé Caracas et la région de La Guaira. Aujourd'hui, peu après 7 heures au Venezuela, ce tremblement de terre survient près de 5 jours après le double séisme dévastateur qui a déjà causé près de 1500 morts. L'épicentre a été localisé à 27 km au nord de Carabayeda, dans l'état de La Guaira, à une profondeur de 10 km, soit à proximité de la zone la plus durement touchée par la catastrophe de mercredi dernier. Les chances de retrouver des survivants diminuent de jour en jour, tandis que la frustration grandit au sein de la population qui juge les efforts de secours insuffisants. Et une fusillade survenue aujourd'hui dans une ville du nord de l'Allemagne a fait 5 morts et plusieurs blessés, selon la police locale. Le drame s'est produit dans un centre d'aide destiné aux jeunes, situé dans la ville de Stade, une municipalité d'environ 50 000 habitants près de Hambourg. Deux personnes, dont le tireur présumé, ont été arrêtées. Les autorités poursuivent leur enquête afin d'établir les circonstances exactes de cette tragédie. Chez nous, plus de 60 incendies de forêt sont actuellement actifs au Québec, principalement dans la région de la baie James, où le danger est considéré comme extrême. Cette situation détériore la qualité de l'air et marque un début de saison particulièrement difficile pour les feux de forêt. Hier après-midi, 64 brasiers étaient répertoriés dans la vaste zone nordique couvrant le nord du Québec, ainsi qu'une grande partie de la côte nord.

0: La route Trans-Taïga reliant Radisson et Kanyapisco a été fermée sur environ 80 km. Plusieurs communautés, dont la nation Cree de Chisasibi, située sur les rives de la baie James, ont émis des avis d'évacuation destinés à leur population. La Coalition Avenir Québec a dévoilé hier deux nouvelles candidatures en vue des élections provinciales dans les circonscriptions de Richmond et de Sherbrooke. La ministre Christine Fréchette en a fait l'annonce lors d'un point de presse à Windsor, en Estrie. Guillaume Rousseau, avocat et professeur de droit à l'Université de Sherbrooke, représentera le parti dans Richmond. À Sherbrooke, c'est Fadela Amour, reconnue pour son engagement dans les milieux communautaires, culturels et entrepreneuriaux de l'Estrie, qui portera les couleurs de la CAQ. Au cours des derniers jours, le parti a annoncé 10 nouvelles candidatures, alors que 33 députés, dont plusieurs ministres, ont confirmé leur départ à la fin du mandat actuel. Les élections provinciales sont prévues le 5 octobre prochain. À Montréal, le déplacement du Grand Prix de Formule 1 de juin à mai a procuré un important coup de pouce à l'industrie touristique montréalaise. Selon Tourisme Montréal, les revenus générés ont largement dépassé les attentes, affichant presque le double des résultats enregistrés en mai 2025. Contrairement aux craintes initiales, le mois de juin n'a pas souffert de l'absence du Grand Prix. La demande hôtelière est même supérieure de 5 % à celle de l'an dernier. Et au sport au baseball, les Blue Jays de Toronto tenteront de se remettre sur pied. Ils accueillent ce soir les Mets de New York. CNV Information, à la 45e minute de l'heure.
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2: D'abord au tennis, le parcours de Denis Shapovalov à Wimbledon s'est terminé dès son premier match. Le joueur ontarien de 27 ans, classé 41e au monde, a été contraint à l'abandon aujourd'hui après avoir vraisemblablement subi une blessure à une épaule lors de son duel contre l'Espagnol Pablo Carreño Busta. Parmi les autres rencontres de cette première journée, Bianca Andreescu affronte la Chinoise Zhang Cui, Félix Auger-Aliassime, troisième tête de série, croisera le fer avec le Kazakh Alexander Shevchenko, tandis que Leilani Fernandez, 22e favorite, fera face à l'Indonésienne Janice Chen. De son côté, la Polonaise Maja Szwalińska, 21e joueuse mondiale et finaliste surprise de la dernière édition de Roland-Garros, a été éliminée dès son entrée ce matin à Wimbledon. Elle s'est inclinée en trois manches de 2-6, 7-5 et 6-2 face à la Thaïlandaise Mananchaya Sawangayu, elle-même classée 164e mondiale. Véritable révélation du tournoi parisien où elle avait atteint la finale alors qu'elle était classée hors du top 100, la gauchère de 24 ans avait obtenu une invitation des organisateurs pour participer au Grand Chelem londonien. Le Tour de France s'adaptera aux épisodes de chaleur extrême, a indiqué aujourd'hui son directeur Christian Prudhomme. Il a toutefois reconnu qu'il demeurait difficile de modifier les horaires des étapes à la dernière minute. Pour assurer la sécurité des coureurs, un protocole de température extrême mis en place par l'Union cycliste internationale est appliqué en fonction de plusieurs critères, notamment la température, le taux d'humidité, la force des vents et la vitesse des cyclistes. La 113e édition du Tour de France se déroulera du 4 au 26 juillet. Au baseball, au cœur d'une séance de 6 défaites consécutives, les Blue Jays de Toronto tenteront de retrouver le chemin de la victoire aujourd'hui en recevant les Mets de New York et Bo Bichette. L'ancien joueur vedette des Jays a quitté Toronto durant la saison morte en signant un contrat de 3 ans avec les Mets. Celui qui avait contribué à mener les Blue Jays jusqu'à la Série mondiale la saison précédente connaît une campagne plus difficile, comme en témoigne sa moyenne au bâton de 254, accompagnée de seulement 10 circuits et 46 points produits. Les Jays viennent d'être balayés par les Rangers du Texas en 4 rencontres. Vladimir Guerrero-Fils traverse également une mauvaise séquence. Il est blanchi à ses 9 dernières présences officielles au bâton. Il n'a toujours pas frappé de circuit à domicile en 2026. Treya Savage, qui présente une fiche de 3 victoires, 3 défaites, sera le lanceur partant des Blue Jays, tandis que les Mets confieront le monticule au gaucher Sean Manea, auteur d'une fiche d'1 victoire contre 2 revers. CNV Sport, à la première minute de l'heure.

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1: D'abord au tennis, le parcours de Denis Shapovalov à Wimbledon s'est terminé dès son premier match. Le joueur ontarien de 27 ans, classé 41e au monde, a été contraint à l'abandon aujourd'hui après avoir vraisemblablement subi une blessure à une épaule lors de son duel contre l'Espagnol Pablo Carreño Busta. Parmi les autres rencontres de cette première journée, Bianca Andreescu affronte la Chinoise Zhang Cui, Félix Auger-Aliassim, troisième tête de série, croisera le fer avec le Kazakh Alexander Shevchenko, tandis que Leilani Fernandez, 22e favorite, fera face à l'Indonésienne Janice Chen. De son côté, la Polonaise Maja Szwalińska, 21e joueuse mondiale et finaliste surprise de la dernière édition de Roland-Garros, a été éliminée dès son entrée ce matin à Wimbledon. Elle s'est inclinée en trois manches de 2-6, 7-5 et 6-2 face à la Thaïlandaise Mananchaya Sawangayu, elle-même classée 164e mondiale. Véritable révélation du tournoi parisien où elle avait atteint la finale alors qu'elle était classée hors du top 100, la gauchère de 24 ans avait obtenu une invitation des organisateurs pour participer au Grand Chelem londonien. Le Tour de France s'adaptera aux épisodes de chaleur extrême, a indiqué aujourd'hui son directeur Christian Prudhomme. Il a toutefois reconnu qu'il demeurait difficile de modifier les horaires des étapes à la dernière minute. Pour assurer la sécurité des coureurs, un protocole de température extrême mis en place par l'Union cycliste internationale est appliqué en fonction de plusieurs critères, notamment la température, le taux d'humidité, la force des vents et la vitesse des cyclistes. La 113e édition du Tour de France se déroulera du 4 au 26 juillet. Au baseball, au cœur d'une séance de 6 défaites consécutives, les Blue Jays de Toronto tenteront de retrouver le chemin de la victoire aujourd'hui en recevant les Mets de New York et Bo Bichette. L'ancien joueur vedette des Jays a quitté Toronto durant la saison morte en signant un contrat de 3 ans avec les Mets. Celui qui avait contribué à mener les Blue Jays jusqu'à la Série mondiale la saison précédente connaît une campagne plus difficile, comme en témoigne sa moyenne au bâton de 254, accompagnée de seulement 10 circuits et 46 points produits. Les Jays viennent d'être balayés par les Rangers du Texas en 4 rencontres. Vladimir Guerrero-Fils traverse également une mauvaise séquence. Il est blanchi à ses 9 dernières présences officielles au bâton. Il n'a toujours pas frappé de circuit à domicile en 2026. Treya Savage, qui présente une fiche de 3 victoires, 3 défaites, sera le lanceur partant des Blue Jays, tandis que les Mets confieront le monticule au gaucher Sean Manea, auteur d'une fiche d'une victoire contre 2 revers. CNV Sport, à la première minute de l'heure.

0: En 1981, Lady Di se marie. Le Québec découvre Ding et Dong. Et les expos rêvent à la série mondiale. 1981, c'est aussi Olivia Newton-John. Pied de poule.
1: Moi, si j'étais un...
0: Diane Tell. Et The Police.
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1: Téhéran et Washington suspendent leurs attaques. Nouvelle secousse au Venezuela. Fusillade meurtrière dans le nord de l'Allemagne. Les feux de forêt se multiplient au Québec. La CAQ poursuit le recrutement de candidats. Le Grand Prix de Formule 1 de Montréal stimule le tourisme montréalais. Et au sport au tennis à Wimbledon, le Canadien Denis Shapovalov, victime d'un abandon. D'autres nouvelles dans une trentaine de minutes.
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3: Pour le Grand Montréal, on a un ciel dégagé avec un maximum de 30 degrés, un humidex à 33. Ce soir et cette nuit, quelques nuages, un minimum de 20. Demain, mardi, alternance de soleil et de nuages, 40 % de probabilité d'averse en après-midi, des vents à 20 km/h, un maximum de 28. Et pour mercredi, des nuages avec 30 % de probabilité d'averse, un maximum de 31. Pour Québec et le bas du fleuve, là aussi, on a un ciel variable avec un maximum de 27 degrés, un humidex à 32. Ce soir et cette nuit, partiellement nuageux, minimum de 15. Demain, mardi, généralement ensoleillé, maximum 27, humidex 31. Et pour mercredi, des averses, un maximum de 25 degrés. 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À la 30e minute de l'heure.

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2: Sylvie Pépin pour la chronique psychologie. Allô Sylvie!
3: Bonjour, bonjour!
2: Bon jeudi, bon retour bon de la fête nationale.
3: Ben oui, bonne fête nationale. Ça... Vous regardez toutes les shows, là.
2: Ben moi, j'ai...
3: Ben il y en avait.
2: Oui, il y en a partout, hein. Puis en plus de ça, faisait beau hier, c'est extraordinaire. Belle journée et une belle soirée. Enfin, pas de pluie, pas de grosse chaleur, confortable à l'extérieur. Les gens souriaient partout, c'est extraordinaire.
3: Ah, ça fait tellement bien, là. C'est juste pour ça, là.
2: Oui, hein? En plein
3: juste
2: ça.
3: Juste avoir de la musique, que ce soit une célébration de vie, parce que c'est une célébration de vie.
2: Ben oui.
3: Et moi, j'aime pas le côté politique de
2: non,
3: la part.
2: Non, non, c'est ça.
3: Ça, non, on peut laisser tomber, là, comme une roche. c'est ridicule, là.
2: Ouais.
3: Mais de vraiment de voir le monde célébrer la vie, là.
2: Mm-hmm.
3: C'est ça qui est important.
2: Ben oui.
3: Puis t'es vous trouvez le monde tout excité. Moi, j'ai regardé un petit bout, là, pas longtemps.
2: Ouais, ouais.
3: Mais je voyais que le monde était heureux, puis il y avait 12 000 personnes.
2: C'est incroyable. C'est incroyable, là, le monde qu'il y a là-bas, là, c'est fou.
3: Hey, 12 000, c'est une mare de personnes.
2: Oui, oui, oui, oui.
3: Ah, ça, c'est merveilleux. Là, on a besoin de ça, on a besoin de s'exciter le pompon un peu.
2: Oui.
3: On a besoin de chanter, on a besoin de rire, on a besoin de tout ça.
2: Oui, effectivement, effectivement. C'est une belle journée hier pour la fête nationale. Aujourd'hui, pour la dernière déjà de la semaine, parce qu'on a une semaine coupée pour la chronique psychologie, 6h45 et en rediffusion à 13h30, on a notre sujet d'aujourd'hui, les passifs agressifs.
3: Je suis sûr qu'il y a des gens qui vont se reconnaître là-dedans. Il y en a d'autres qui vont dire « Oh non, je vis avec quelqu'un comme ça. »
2: Ben oui, c'est quoi
3: ou, mon boss est comme ça.
2: C'est ça.
3: Ou mes enfants, oh mon Dieu, oui, oui, oui, oui, oui. Ben, les personnes passives-agressives, ils expriment vraiment pas ouvertement leur colère.
2: OK.
3: Puis c'est des gens qui aiment ça blâmer
2: hein,
3: les autres. Ils exagèrent leurs difficultés, ils se plaignent régulièrement.
2: Mm-hmm.
3: Tu sais, ils n'aiment pas les confrontations, mais qui aime les confrontations?
2: Ouais.
3: Je pense qu'il n'y a pas grand monde sur la terre, là.
2: Mais
3: eux, ils évitent tout ça, là. Tu sais,
2: puis
3: ils n'expriment pas leur colère. Donc, ils vont se mettre dans un petit coin, ils vont bouder.
2: Okay.
3: Ils vont procrastiner, donc ils vont pelleter par en avant.
2: Mm-hmm.
3: Ils vont refuser directement une tâche proposée.
2: OK.
3: Les personnes passives-agressives vont ils évitent d'accomplir des tâches, tu sais.
2: Ouais.
3: Parce qu'ils veulent s'échapper, puis ils veulent pas le faire. Puis mais c'est tout un sourire, c'est très déroutant.
2: OK.
3: Tu sais, une personne passive-agressive va dire te dira pas à vrai faire.
2: Ah bon.
3: Jamais, elle aime pas les conflits, elle aime pas
2: ben non,
3: dire puis ils vont même mentir à tour de bras.
2: Ah, c'est
3: pour
2: point
3: pas
2: là.
3: Être capable de gérer, de se découvrir, tu sais.
2: Mm-hmm. Je comprends.
3: C'est très ambivalent.
2: Oui.
3: Tu sais, ils peuvent te dire sur un ton de gentil, affectueux, vraiment un commentaire super le fun, fin là, puis mon Dieu, puis là tu vas dire, tu vas dire mon Dieu, ça vient de où? Mais en réalité, il y a toujours, le pot s'en vient, tu sais.
2: Oui.
3: Tu reçois les fleurs, c'est sûr que le pot s'en vient.
2: Le pot arrive pas trop long, là. Non, pas
3: c'est
2: trop
3: ça, il y a un petit clic, un petit déclic qui se fait. ils peuvent dire à leurs proches, tu sais, des choses absolument gentilles et tout ça, puis c'est pas ça, là, tu sais.
2: Mm-hmm, okay.
3: Mais c'est ça qui tue l'affaire, là. C'est que les gens te regardent, te disent, ben, c'est-tu ça qu'il a vraiment dit?
2: Ouais. Tu poses la question.
3: C'est un commentaire ambivalent. Tu te dis, ça se peut pas, là.
2: Ouais.
3: Tu sais, ça se peut pas que quelqu'un va me dire ça, puis après, il y a un sourire. Tu sais, c'est comme, maudit que tu fais dire aujourd'hui avec un sourire, tu sais.
2: Ouais.
3: Non, mais vraiment.
2: Je vois le. Ben oui, mais le pire, c'est que tu me dis ça, puis je revois on pense à des personnes, hein. C'est ça qui arrive.
3: Ah ouais. Parce que c'est un commentaire critique avec un grand sourire, tu sais.
2: Oui. Ah, je comprends. Ouais. OK. Pour que ça passe mieux.
3: Ou bien un silence, ou bien une personne qui va dire, ben tu m'avais dit que je devais faire ça de cette manière-là, puis je l'ai fait.
2: Ouais.
3: Alors que c'est pas ça pantoute, tu sais. Ça énerve le monde, ça te fatigue tellement parce que c'est des phrases à double sens.
2: Ah oui, c'est ça. Ouais.
3: Là, t'essayes de comprendre. Tu comprends? Ben que là, t'es comme. C'est-tu ça vraiment qu'ils ont dit? Pourquoi qu'il n'est pas. Comment? Hein?
2: Ouais.
3: On est vraiment tanné de ça, puis c'est pas évident. ça nous met en colère.
2: Ben oui,
3: parce que
2: c'est
3: de vivre
2: ça.
3: Aussi avec une personne comme ça, c'est très difficile.
2: Ben oui. Et puis là-dessus, est-ce qu'il y a aussi une question que l'autre personne veut toujours comme se protéger? Je sais pas.
3: Oui, ouais, c'est une protection.
2: Ça. Ah ouais. OK.
3: Carrément une protection, mais ils vont tout faire pour pas... Tu sais, c'est passif-agressif, c'est comme le volcan à l'intérieur.
2: Oui.
3: Tu sais, les prestos, là, tu sais,
2: ça pète, là, oui.
3: C'est ça qui se passe, là, ouais. Ça va exploser. Mm-hmm. Une frustration tout le temps, tu sais, puis la colère qui reste en dedans. Mm. Et, c'est quelque chose, ça, là.
2: Ouais.
3: Mais là, qu'est-ce qui arrive, c'est que tu vois bien que la personne souffre.
2: C'est sûr.
3: Parce que tu peux pas garder tout ça, c'est de la toxicité.
2: Ouais.
3: Mais c'est la manière qui fonctionne. Ils ne découvriront pas eux autres. Jamais.
2: Non, parce que. C'est ça, parce qu'eux autres, c'est comme ça va bien.
3: Pardon?
2: J'ai dit parce que pour eux autres, tout va bien, là. Ça, c'est.
3: Ben,
2: ça...
3: ouais, ben, mais tout va pas vraiment bien.
2: Non.
3: C'est qu'eux autres, ils veulent que le monde pense que ça va
2: bien. Ah oui, OK, je vois.
3: Oui. C'est comme. Non, ils gardent. C'est comme garder un couvercle sur une casserole d'eau bouillante,
2: ouais.
3: Là.
2: Ouais.
3: À un moment donné, là. C'est une hostilité qui est cachée.
2: Mm-hmm.
3: Ils peuvent taillir pour mourir puis te couvrir de compliments.
2: C'est incroyable,
3: hein? Ah, c'est plate, ça.
2: Ben oui.
3: Ben, écoute, c'est... Puis eux autres, ils évitent tout conflit, ils contournent les conflits.
2: Mm-hmm.
3: Parce qu'ils ne veulent pas ressentir, tu sais, qu'est-ce qui se passe, puis ils se protègent. Tu sais, puis ils vont mentir juste pour être, tu sais, plus capable de se protéger, puis c'est comme une tortue, tu sais.
2: Oui.
3: Ils vont rentrer en dedans.
2: Oui, c'est ça.
3: Ils vont rester là. Mais ils vont sortir la tête t'insulter avec un sourire.
2: Ouais, ils ont comme une façon, sont ratoureux.
3: Ben, c'est ratoureux, puis c'est pas drôle d'être passif-agressif, hein?
2: Non.
3: On est toujours, dans notre vie, là, faut se le dire, il y a des fois qu'on devient passif-agressif. Mais pas, tu sais, quelqu'un de passif-agressif, je parle de quelqu'un, là, que c'est tout le temps le même, là.
2: Ouais,
3: c'est pas
2: ouais.
3: De temps en temps.
2: Mm-hmm.
3: Mais passif-agressif, il faut qu'on se ferme la gueule, puis garder nos commentaires pour nous-mêmes.
2: Oui.
3: Ça, c'est pas passif-agressif.
2: Non,
3: c'est plutôt
2: non.
3: De dire, OK, ben, je suis assez raisonnable, puis intelligent pour savoir que c'est pas le temps de m'ouvrir la gueule.
2: Ouais.
3: Comme dirait l'autre.
2: Mm-hmm.
3: Donc, c'est bouleversant, quelqu'un comme
2: okay.
3: ça. C'est déroutant. C'est parce que eux, le conflit, c'est menaçant, puis ils ont un énorme ego. Fait que là, ils se protègent comme ça. C'est très complexe.
2: Mm-hmm. Hein? Ouais.
3: Ben, puis on me dit tout le temps, ben, tu sais, ils aiment ça se défendre. Jamais ils diront pas, ben oui, t'as bien raison.
2: Ah, ben,
3: jamais
2: c'est
3: ça va
2: sûr
3: arriver,
2: que non.
3: Là. Mm. Ils vont dire, ben, tu sais, je veux dire, ton adolescent vient, puis tu dis, tu sais, t'as-tu oublié de faire ça? Oh, mais tu m'avais pas dit qu'il fallait que je coupe le gazon, tu sais.
2: Ouais.
3: Mais tu sais, c'est comme ça. C'est un schéma qui se répète continuellement.
2: Mm-hmm.
3: Hein? C'est sûr que tout le monde a des bons et mauvais jours.
2: Ben oui.
3: On est toujours, c'est correct. On a des réactions par défaut. Hein? Quand les choses deviennent stressantes,
2: c'est
3: la
2: sûr.
3: Manière dont on s'exprime qui fait la différence.
2: Ouais.
3: Mais l'agression passive, parce que c'est une agression. Parce
2: que,
3: en réalité, il t'agresse, mais d'une manière complètement contournée. Fait que tu sais même pas si ça te débalance complètement.
2: Non, c'est un genre de contrôle aussi que
3: ben oui.
2: C'est ça l'affaire. T'sais. C'est du contrôle,
3: ben oui.
2: Puis là, tu fais comme OK. Puis eux, ben, ils sont là-dedans 24/7. Fait que tu sais, ils sont habitués, ils ont des patterns, des tournures à faire. Mais nous, on est là-dedans. Mais on fait quoi avec quelqu'un qui est comme ça, un
3: ben,
2: proche?
3: Parce qu'on peut pas l'affronter directement. Parce que c'est exactement ce que les personnes passives-agressives essaient d'éviter.
2: OK.
3: Ils évitent les conflits.
2: Ouais.
3: Mais, tu sais, c'est pas évident. Fait qu'il faut... Parce que l'affaire, c'est que tu vas leur dire quelque chose, puis c'est comme de l'eau qui coule sur un, tu sais, comme le dos
2: d'un canard.
3: T'sais.
2: Oui.
3: Il faut expliquer clairement. Tu sais, là, il faut vraiment te dire, écoute, j'ai quelque chose à te dire, constructif, tu sais. Il faut que tu les regardes en plein dans le visage, puis de dire écoute, j'aimerais qu'on discute de comment je me sens. Parce
2: ouais.
3: que faut le mettre sur nous en partant.
2: Ben
3: hein?
2: oui. Mm-hmm.
3: Parce que sinon ils se sentent attaqués puis ils ferment. Ils ont tellement peur d'une réaction violente. T'sais.
2: Ben oui, c'est ça.
3: Donc faut que tu y ailles doucement, que tu leur parles, que tu dis écoute, j'ai remarqué qu'il y avait des drôles de comportements, J'aimerais qu'on, tu sais, qu'on en discute. Mais c'est pas évident parce que souvent tu as besoin d'aide, surtout si c'est quelqu'un qui est passif-agressif continuellement, ils vivent comme ça. Ben, il faut vraiment que tu ailles chercher de l'aide comme un
2: Ben
3: psychologue
2: oui.
3: ou un coach de vie pour qu'on puisse apprendre à discuter avec quelqu'un de même, à communiquer ouvertement et constructivement.
2: Ben, c'est ça.
3: Parce que c'est pas évident. Parce que toi, tu as toujours accepté ça. Tu es dans un cas, on dit, ça fait 20 ans, la personne est passive-agressive. Ben, là, tu l'as accepté comme ça. Puis tu dis même, tu contournes tout le temps.
2: Ouais.
3: Ben, ça, c'est pas une vie, là, de vivre comme ça. Là.
2: Non, effectivement.
3: Tu comprends? La personne qui l'a accepté devrait pas accepter l'inacceptable.
2: C'est sûr.
3: Tu sais, fait que là, si tu vous aimez vraiment la personne, allez consulter, allez faire du travail avec un psychologue pour qu'il puisse vous établir un genre de, tu sais, que la personne passive-agressive comprenne son comportement, là, qu'il faut que ça change, là.
2: Ouais, parce que...
3: mettre de l'eau dans son vin, puis de dire, écoute, faut peut-être shifter un petit peu la manière,
2: Tu sais,
3: parce qu'on peut pas juste se baisser les bras puis vivre de même, là.
2: Non, mais non, c'est sûr, parce que...
3: Tu peux pas, parce qu'ils prennent contrôle de ta vie, carrément.
2: Ouais, effectivement.
3: Hein?
2: Effectivement.
3: Fait que pensez-y, puis ceux qui sont passifs-agressifs, ça peut vous consumer complètement, là, de vous garrocher à terre puis vous rendre même malade, là. Parce que on doit vivre qui on est, OK? Mais la phase quand t'es passif agressif, c'est que c'est quelque chose qui peut être réglé.
2: Mm-hmm.
3: Il y a des choses, c'est différentes manières de fonctionner, de penser, de philosophie de vie qui peuvent être établies là, pour vivre une vie pas mal plus riche.
2: Oui, effectivement. Sylvie Pépin, gros merci pour cette belle chronique. En fait, cette belle semaine de 3 jours. On se reparle, nous autres, lundi prochain. Encore une fois, le mercredi prochain, on sera en congé hein, avec la fête du Canada.
3: Mais pas déjà le 1er juillet.
2: Ben, la semaine, mercredi prochain.
3: Arrête donc. Toi.
2: Déjà. On est le 25 aujourd'hui, Sylvie.
3: Ça va vite.
2: Mais hein. Ben, écoute, bon week-end à toi. Merci pour cette belle semaine. Puis toujours un plaisir de se parler à 6h45. On rappelle aussi en rediffusion à 13h30 cet après-midi.
3: Bon week-end à tous.
2: Bon week-end. Bye, Sylvie.
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1: Aujourd'hui, lundi 29 juin, bonjour à tous, voici vos informations. Les affrontements entre Téhéran et Washington sont temporairement suspendus, assuré un responsable américain, alors que l'Iran et Oman poursuivent leurs discussions sur la gestion stratégique du détroit d'Ormuz au centre des tensions régionales. Après avoir accusé Téhéran d'avoir attaqué 2 navires la semaine dernière, les États-Unis avaient riposté en bombardant des cibles iraniennes, ce qui avait amené l'Iran à viser le Koweït et le Bahreïn hier. Un responsable américain n'a toutefois pas confirmé les informations de certains médias, faisant état d'une rencontre entre représentants iraniens et américains prévue demain au Qatar. De son côté, Donald Trump a ensuite affirmé sur son réseau Truth Social que l'Iran avait demandé une réunion qui doit se tenir demain à Doha. Une nouvelle secousse de magnitude 4,6 a ébranlé Caracas et la région de La Guaira. Aujourd'hui, peu après 7 heures au Venezuela, ce tremblement de terre survient près de 5 jours après le double séisme dévastateur qui a déjà causé près de 1500 morts. L'épicentre a été localisé à 27 km au nord de Carabayeda, dans l'état de La Guaira, à une profondeur de 10 km, soit à proximité de la zone la plus durement touchée par la catastrophe de mercredi dernier. Les chances de retrouver des survivants diminuent de jour en jour, tandis que la frustration grandit au sein de la population qui juge les efforts de secours insuffisants. Et une fusillade survenue aujourd'hui dans une ville du nord de l'Allemagne a fait 5 morts et plusieurs blessés, selon la police locale. Le drame s'est produit dans un centre d'aide destiné aux jeunes, situé dans la ville de Stade, une municipalité d'environ 50 000 habitants près de Hambourg. 2 personnes, dont le tireur présumé, ont été arrêtées. Les autorités poursuivent leur enquête afin d'établir les circonstances exactes de cette tragédie. Chez nous, plus de 60 incendies de forêt sont actuellement actifs au Québec, principalement dans la région de la baie James, où le danger est considéré comme extrême. Cette situation détériore la qualité de l'air et marque un début de saison particulièrement difficile pour les feux de forêt. Hier après-midi, 64 brasiers étaient répertoriés dans la vaste zone nordique couvrant le nord du Québec, ainsi qu'une grande partie de la côte nord. La route Trans-Taïga, reliant Radisson et Kanyapisco, a été fermée sur environ 80 km. Plusieurs communautés, dont la Nation Crie de Chisasibi, située sur les rives de la baie James, ont émis des avis d'évacuation destinés à leur population. La coalition Avenir Québec a dévoilé hier deux nouvelles candidatures en vue des élections provinciales dans les circonscriptions de Richmond et de Sherbrooke. La ministre Christine Fréchette en a fait l'annonce lors d'un point de presse à Windsor, en Estrie. Guillaume Rousseau, avocat et professeur de droit à l'Université de Sherbrooke, représentera le parti dans Richmond. À Sherbrooke, c'est Fadela Amour, reconnue pour son engagement dans les milieux communautaires, culturels et entrepreneuriales de l'Estrie, qui portera les couleurs de la CAQ. Au cours des derniers jours, le parti a annoncé 10 nouvelles candidatures, alors que 33 députés, dont plusieurs ministres, ont confirmé leur départ à la fin du mandat actuel. Les élections provinciales sont prévues le 5 octobre prochain. À Montréal, le déplacement du Grand Prix de Formule 1 de juin à mai a procuré un important coup de pouce à l'industrie touristique montréalaise. Selon Tourisme Montréal, les revenus générés ont largement dépassé les attentes, affichant presque le double des résultats enregistrés en mai 2025. Contrairement aux craintes initiales, le mois de juin n'a pas souffert de l'absence du Grand Prix. La demande hôtelière est même supérieure de 5 % à celle de l'an dernier. Et au sport au baseball, les Blue Jays de Toronto tenteront de se remettre sur pied. Ils accueillent ce soir les Mets de New York. CNV Information, à la 45e minute de l'heure.

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1: D'abord au tennis, le parcours de Denis Shapovalov à Wimbledon s'est terminé dès son premier match. Le joueur ontarien de 27 ans, classé 41e au monde, a été contraint à l'abandon aujourd'hui après avoir vraisemblablement subi une blessure à une épaule lors de son duel contre l'Espagnol Pablo Carreño Busta. Parmi les autres rencontres de cette première journée, Bianca Andreescu affronte la Chinoise Zhang Cui, Félix Auger-Aliassime, troisième tête de série, croisera le fer avec le Kazakh Alexander Shevchenko, tandis que Leilani Fernandez, 22e favorite, fera face à l'Indonésienne Janice Chen. De son côté, la Polonaise Maja Szwalińska, 21e joueuse mondiale et finaliste surprise de la dernière édition de Roland-Garros, a été éliminée dès son entrée ce matin à Wimbledon. Elle s'est inclinée en trois manches de 2-6, 7-5 et 6-2 face à la Thaïlandaise Mananchaya Sawangayu, elle-même classée 164e mondiale. Véritable révélation du tournoi parisien où elle avait atteint la finale alors qu'elle était classée hors du top 100, la gauchère de 24 ans avait obtenu une invitation des organisateurs pour participer au Grand Chelem londonien. Le Tour de France s'adaptera aux épisodes de chaleur extrême, a indiqué aujourd'hui son directeur Christian Prudhomme. Il a toutefois reconnu qu'il demeurait difficile de modifier les horaires des étapes à la dernière minute. Pour assurer la sécurité des coureurs, un protocole de température extrême mis en place par l'Union cycliste internationale est appliqué en fonction de plusieurs critères, notamment la température, le taux d'humidité, la force des vents et la vitesse des cyclistes. La 113e édition du Tour de France se déroulera du 4 au 26 juillet. Au baseball, au cœur d'une séance de 6 défaites consécutives, les Blue Jays de Toronto tenteront de retrouver le chemin de la victoire aujourd'hui en recevant les Mets de New York et Bo Bichette. L'ancien joueur vedette des Jays a quitté Toronto durant la saison morte en signant un contrat de 3 ans avec les Mets. Celui qui avait contribué à mener les Blue Jays jusqu'à la Série mondiale la saison précédente connaît une campagne plus difficile, comme en témoigne sa moyenne au bâton de 254, accompagnée de seulement 10 circuits et 46 points produits. Les Jays viennent d'être balayés par les Rangers du Texas en 4 rencontres. Vladimir Guerrero fils traverse également une mauvaise séquence. Il est blanchi à ses 9 dernières présences officielles au bâton. Il n'a toujours pas frappé de circuit à domicile en 2026. Trey Savage, qui présente une fiche de 3 victoires, 3 défaites, sera le lanceur partant des Blue Jays, tandis que les Mets confieront le monticule au gaucher Sean Manea, auteur d'une fiche d'1 victoire contre 2 revers. CNV Sport, à la première minute de l'heure.

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1: Téhéran et Washington suspendent leurs attaques. Nouvelle secousse au Venezuela. Fusillade meurtrière dans le nord de l'Allemagne. Les feux de forêt se multiplient au Québec. La CAQ poursuit le recrutement de candidats. Le Grand Prix de Formule 1 de Montréal stimule le tourisme montréalais. Et au sport au tennis à Wimbledon, le Canadien Denis Shapovalov, victime d'un abandon. D'autres nouvelles dans une trentaine de minutes.
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1: Pour le Grand Montréal, on a un ciel dégagé avec un maximum de 30 degrés, un humidex à 33. Ce soir et cette nuit, quelques nuages, un minimum de 20. Demain, mardi, alternance de soleil et de nuages, 40 % de probabilité d'averse en après-midi, des vents à 20 km/h, un maximum de 28. Et pour mercredi, des nuages, avec 30 % de probabilité d'averse, un maximum de 31. Pour Québec et le bas du fleuve, là aussi, on a un ciel variable avec un maximum de 27 degrés, un humidex à 32. Ce soir et cette nuit, partiellement nuageux, minimum de 15. Demain, mardi, généralement ensoleillé, maximum 27, humidex 31. Et pour mercredi, des averses, un maximum de 25 degrés. 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CNV Météo. À la 30e minute de l'heure.

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1: Aujourd'hui, lundi 29 juin, bonjour à tous, voici vos informations. Les affrontements entre Téhéran et Washington sont temporairement suspendus, assurait un responsable américain, alors que l'Iran et Oman poursuivent leurs discussions sur la gestion stratégique du détroit d'Ormuz au centre des tensions régionales. Après avoir accusé Téhéran d'avoir attaqué deux navires la semaine dernière, les États-Unis avaient riposté en bombardant des cibles iraniennes, ce qui avait amené l'Iran à viser le Koweït et le Bahreïn hier. Un responsable américain n'a toutefois pas confirmé les informations de certains médias faisant état d'une rencontre entre représentants iraniens et américains prévue demain au Qatar. De son côté, Donald Trump a ensuite affirmé sur son réseau Truth Social que l'Iran avait demandé une réunion qui doit se tenir demain à Doha. Une nouvelle secousse de magnitude 4,6 a ébranlé Caracas et la région de La Guaira. Aujourd'hui, peu après 7 heures au Venezuela, ce tremblement de terre survient près de 5 jours après le double séisme dévastateur qui a déjà causé près de 1500 morts. L'épicentre a été localisé à 27 km au nord de Carabayeda, dans l'état de La Guaira, à une profondeur de 10 km, soit à proximité de la zone la plus durement touchée par la catastrophe de mercredi dernier. Les chances de retrouver des survivants diminuent de jour en jour, tandis que la frustration grandit au sein de la population qui juge les efforts de secours insuffisants. Et une fusillade survenue aujourd'hui dans une ville du nord de l'Allemagne a fait 5 morts et plusieurs blessés, selon la police locale. Le drame s'est produit dans un centre d'aide destiné aux jeunes, situé dans la ville de Stade, une municipalité d'environ 50 000 habitants près de Hambourg. Deux personnes, dont le tireur présumé, ont été arrêtées. Les autorités poursuivent leur enquête afin d'établir les circonstances exactes de cette tragédie. Chez nous, plus de 60 incendies de forêt sont actuellement actifs au Québec, principalement dans la région de la baie James, où le danger est considéré comme extrême. Cette situation détériore la qualité de l'air et marque un début de saison particulièrement difficile pour les feux de forêt. Hier après-midi, 64 brasiers étaient répertoriés dans la vaste zone nordique couvrant le nord du Québec, ainsi qu'une grande partie de la côte nord. La route Trans-Taïga, reliant Radisson et Kanyapisco, a été fermé sur environ 80 km. Plusieurs communautés, dont la Nation Crie de Chisasibi, située sur les rives de la baie James, ont émis des avis d'évacuation destinés à leur population. La Coalition Avenir Québec a dévoilé hier deux nouvelles candidatures en vue des élections provinciales dans les circonscriptions de Richmond et de Sherbrooke. La ministre Christine Fréchette en a fait l'annonce lors d'un point de presse à Windsor, en Estrie. Guillaume Rousseau, avocat et professeur de droit à l'Université de Sherbrooke, représentera le parti dans Richmond. À Sherbrooke, c'est Fadela Amour, reconnue pour son engagement dans les milieux communautaires, culturels et entrepreneuriales de l'Estrie, qui portera les couleurs de la CAQ. Au cours des derniers jours, le parti a annoncé 10 nouvelles candidatures, alors que 33 députés, dont plusieurs ministres, ont confirmé leur départ à la fin du mandat actuel. Les élections provinciales sont prévues le 5 octobre prochain. À Montréal, le déplacement du Grand Prix de Formule 1 de juin à mai a procuré un important coup de pouce à l'industrie touristique montréalaise. Selon Tourisme Montréal, les revenus générés ont largement dépassé les attentes, affichant presque le double des résultats enregistrés en mai 2025. Contrairement aux craintes initiales, le mois de juin n'a pas souffert de l'absence du Grand Prix. La demande hôtelière est même supérieure de 5 % à celle de l'an dernier. Et au sport au baseball, les Blue Jays de Toronto tenteront de se remettre sur pied. Ils accueillent ce soir les Mets de New York. CNV Information, à la 45e minute de la

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2: D'abord au tennis, le parcours de Denis Shapovalov à Wimbledon s'est terminé dès son premier match. Le joueur ontarien de 27 ans, classé 41e au monde, a été contraint à l'abandon aujourd'hui après avoir vraisemblablement subi une blessure à une épaule lors de son duel contre l'Espagnol Pablo Carreño Busta. Parmi les autres rencontres de cette première journée, Bianca Andreescu affronte la Chinoise Zhang Chui, Félix Auger-Aliassim, troisième tête de série, croisera le fer avec le Kazakh Alexander Shevchenko, tandis que Leilani Fernandez, 22e favorite, fera face à l'Indonésienne Janice Chen. De son côté, la Polonaise Maja Szwalińska, 21e joueuse mondiale et finaliste surprise de la dernière édition de Roland-Garros, a été éliminée dès son entrée ce matin à Wimbledon. Elle s'est inclinée en trois manches de 2-6, 7-5 et 6-2 face à la Thaïlandaise Mananchaya Sawangayu, elle-même classée 164e mondiale. Véritable révélation du tournoi parisien où elle avait atteint la finale alors qu'elle était classée hors du top 100, la gauchère de 24 ans avait obtenu une invitation des organisateurs pour participer au Grand Chelem londonien. Le Tour de France s'adaptera aux épisodes de chaleur extrême, a indiqué aujourd'hui son directeur Christian Prudhomme. Il a toutefois reconnu qu'il demeurait difficile de modifier les horaires des étapes à la dernière minute. Pour assurer la sécurité des coureurs, un protocole de température extrême mis en place par l'Union cycliste internationale est appliqué en fonction de plusieurs critères, notamment la température, le taux d'humidité, la force des vents et la vitesse des cyclistes. La 113e édition du Tour de France se déroulera du 4 au 26 juillet. Au baseball, au cœur d'une séance de 6 défaites consécutives, les Blue Jays de Toronto tenteront de retrouver le chemin de la victoire aujourd'hui en recevant les Mets de New York et Bo Bichette. L'ancien joueur vedette des Jays a quitté Toronto durant la saison morte en signant un contrat de 3 ans avec les Mets. Celui qui avait contribué à mener les Blue Jays jusqu'à la Série mondiale la saison précédente connaît une campagne plus difficile, comme en témoigne sa moyenne au bâton de 254, accompagnée de seulement 10 circuits et 46 points produits. Les Jays viennent d'être balayés par les Rangers du Texas en 4 rencontres. Vladimir Guerrero-Fils traverse également une mauvaise séquence. Il est blanchi à ses 9 dernières présences officielles au bâton. Il n'a toujours pas frappé de circuit à domicile en 2026. Trey Savage, qui présente une fiche de 3 victoires, 3 défaites, sera le lanceur partant des Blue Jays, tandis que les Mets confieront le monticule au gaucher Sean Manea, auteur d'une fiche d'une victoire contre 2 revers. CNV Sport, à la première minute de l'heure.

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1: En 1975, Montréal construit son stade. Les Américains quittent le Vietnam. Et le Québec fête la Saint-Jean. 1975, c'est aussi Queen. Nanette Workman. Et Casey and the Sunshine Band.
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1: Téhéran et Washington suspendent leurs attaques. Nouvelle secousse au Venezuela. Fusillade meurtrière dans le nord de l'Allemagne. Les feux de forêt se multiplient au Québec. La CAQ poursuit le recrutement de candidats. Le Grand Prix de Formule 1 de Montréal stimule le tourisme montréalais. Et au sport au tennis à Wimbledon, le Canadien Denis Shapovalov, victime d'un abandon. D'autres nouvelles dans une trentaine de minutes.
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3: Pour le Grand Montréal, on a un ciel dégagé avec un maximum de 30 degrés, un humidex à 33. Ce soir et cette nuit, quelques nuages, un minimum de 20. Demain, mardi, alternance de soleil et de nuages, 40 % de probabilité d'averse en après-midi, des vents à 20 km/h, un maximum de 28. Et pour mercredi, des nuages, avec 30 % de probabilité d'averse, un maximum de 31. Pour Québec et le bas du fleuve, là aussi, on a un ciel variable avec un maximum de 27 degrés, un humidex à 32. Ce soir et cette nuit, partiellement nuageux, minimum de 15. Demain, mardi, généralement ensoleillé, maximum 27, humidex 31. Et pour mercredi, des averses, un maximum de 25 degrés. 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À la 30e minute de l'heure.

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1: Aujourd'hui, lundi 29 juin, bonjour à tous, voici vos informations. Les affrontements entre Téhéran et Washington sont temporairement suspendus, assurait un responsable américain, alors que l'Iran et Oman poursuivent leurs discussions sur la gestion stratégique du détroit d'Ormuz au centre des tensions régionales. Après avoir accusé Téhéran d'avoir attaqué deux navires la semaine dernière, les États-Unis avaient riposté en bombardant des cibles iraniennes, ce qui avait amené l'Iran à viser le Koweït et le Bahreïn hier. Un responsable américain n'a toutefois pas confirmé les informations de certains médias faisant état d'une rencontre entre représentants iraniens et américains prévue demain au Qatar. De son côté, Donald Trump a ensuite affirmé sur son réseau Truth Social que l'Iran avait demandé une réunion qui doit se tenir demain à Doha. Une nouvelle secousse de magnitude 4,6 a ébranlé Caracas et la région de La Guaira. Aujourd'hui, peu après 7 heures au Venezuela, ce tremblement de terre survient près de 5 jours après le double séisme dévastateur qui a déjà causé près de 1 500 morts. L'épicentre a été localisé à 27 km au nord de Carabayeda, dans l'état de La Guaira, à une profondeur de 10 km, soit à proximité de la zone la plus durement touchée par la catastrophe de mercredi dernier. Les chances de retrouver des survivants diminuent de jour en jour, tandis que la frustration grandit au sein de la population qui juge les efforts de secours insuffisants. Et une fusillade survenue aujourd'hui dans une ville du nord de l'Allemagne a fait 5 morts et plusieurs blessés, selon la police locale. Le drame s'est produit dans un centre d'aide destiné aux jeunes, situé dans la ville de Stade, une municipalité d'environ 50 000 habitants près de Hambourg. Deux personnes, dont le tireur présumé, ont été arrêtées. Les autorités poursuivent leur enquête afin d'établir les circonstances exactes de cette tragédie. Chez nous, plus de 60 incendies de forêt sont actuellement actifs au Québec, principalement dans la région de la baie James, où le danger est considéré comme extrême. Cette situation détériore la qualité de l'air et marque un début de saison particulièrement difficile pour les feux de forêt. Hier après-midi, 64 brasiers étaient répertoriés dans la vaste zone nordique couvrant le nord du Québec, ainsi qu'une grande partie de la côte nord. La route Trans-Taïga, reliant Radisson et Kanyapisco, a été fermée sur environ 80 km. Plusieurs communautés, dont la Nation Crie de Chisasibi, située sur les rives de la baie James, ont émis des avis d'évacuation destinés à leur population. La Coalition Avenir Québec a dévoilé hier deux nouvelles candidatures en vue des élections provinciales dans les circonscriptions de Richmond et de Sherbrooke. La ministre Christine Fréchette en a fait l'annonce lors d'un point de presse à Windsor, en Estrie. Guillaume Rousseau, avocat et professeur de droit à l'Université de Sherbrooke, représentera le parti dans Richmond. À Sherbrooke, c'est Fadela Amour, reconnue pour son engagement dans les milieux communautaires, culturels et entrepreneuriales de l'Estrie, qui portera les couleurs de la CAQ. Au cours des derniers jours, le parti a annoncé 10 nouvelles candidatures, alors que 33 députés, dont plusieurs ministres, ont confirmé leur départ à la fin du mandat actuel. Les élections provinciales sont prévues le 5 octobre prochain. À Montréal, le déplacement du Grand Prix de Formule 1 de juin à mai a procuré un important coup de pouce à l'industrie touristique montréalaise.

0: Blue Jays de Toronto tenteront de se remettre sur pied. Ils accueillent ce soir les Mets de New York. CNV Information, à la 45e minute de l'heure.
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2: D'abord au tennis, le parcours de Denis Shapovalov à Wimbledon s'est terminé dès son premier match. Le joueur ontarien de 27 ans, classé 41e au monde, a été contraint à l'abandon aujourd'hui après avoir vraisemblablement subi une blessure à une épaule lors de son duel contre l'Espagnol Pablo Carreño Busta. Parmi les autres rencontres de cette première journée, Bianca Andreescu affronte la Chinoise Zhang Chui, Félix Auger-Aliassime, troisième tête de série, croisera le fer avec le Kazakh Alexander Shevchenko, tandis que Leilani Fernandez, 22e favorite, fera face à l'Indonésienne Janice Chen. De son côté, la Polonaise Maja Szwalińska, 21e joueuse mondiale et finaliste surprise de la dernière édition de Roland-Garros, a été éliminée dès son entrée ce matin à Wimbledon. Elle s'est inclinée en trois manches de 2-6, 7-5 et 6-2 face à la Thaïlandaise Mananchaya Sawangayu, elle-même classée 164e mondiale. Véritable révélation du tournoi parisien où elle avait atteint la finale alors qu'elle était classée hors du top 100, la gauchère de 24 ans avait obtenu une invitation des organisateurs pour participer au Grand Chelem londonien. Le Tour de France s'adaptera aux épisodes de chaleur extrême, a indiqué aujourd'hui son directeur Christian Prudhomme. Il a toutefois reconnu qu'il demeurait difficile de modifier les horaires des étapes à la dernière minute. Pour assurer la sécurité des coureurs, un protocole de température extrême mis en place par l'Union cycliste internationale est appliqué en fonction de plusieurs critères, notamment la température, le taux d'humidité, la force des vents et la vitesse des cyclistes. La 113e édition du Tour de France se déroulera du 4 au 26 juillet. Au baseball, au cœur d'une séance de 6 défaites consécutives, les Blue Jays de Toronto tenteront de retrouver le chemin de la victoire aujourd'hui en recevant les Mets de New York et Bo Bichette. L'ancien joueur vedette des Jays a quitté Toronto durant la saison morte en signant un contrat de 3 ans avec les Mets. Celui qui avait contribué à mener les Blue Jays jusqu'à la Série mondiale la saison précédente connaît une campagne plus difficile, comme en témoigne sa moyenne au bâton de 254, accompagnée de seulement 10 circuits et 46 points produits. Les Jays viennent d'être balayés par les Rangers du Texas en 4 rencontres. Vladimir Guerrero-Fils traverse également une mauvaise séquence. Il est blanchi à ses 9 dernières présences officielles au bâton. Il n'a toujours pas frappé de circuit à domicile en 2026. Trey Savage, qui présente une fiche de 3 victoires, 3 défaites, sera le lanceur partant des Blue Jays, tandis que les Mets confieront le monticule au gaucher Sean Manea, auteur d'une fiche d'une victoire contre 2 revers. CNV Sport, à la première minute de l'heure.

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1: Téhéran et Washington suspendent leurs attaques. Nouvelle secousse au Venezuela. Fusillade meurtrière dans le nord de l'Allemagne. Les feux de forêt se multiplient au Québec. La CAQ poursuit le recrutement de candidats. Le Grand Prix de Formule 1 de Montréal stimule le tourisme montréalais. Et au sport au tennis à Wimbledon, le Canadien Denis Shapovalov, victime d'un abandon. D'autres nouvelles dans une trentaine de minutes.
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3: Pour le Grand Montréal, on a un ciel dégagé avec un maximum de 30 degrés, un humidex à 33. Ce soir et cette nuit, quelques nuages, un minimum de 20. Demain, mardi, alternance de soleil et de nuages, 40 % de probabilité d'averse en après-midi, des vents à 20 km/h, un maximum de 28. Et pour mercredi, des nuages, avec 30 % de probabilité d'averse, un maximum de 31. Pour Québec et le bas du fleuve, là aussi, on a un ciel variable avec un maximum de 27 degrés, un humidex à 32. Ce soir et cette nuit, partiellement nuageux, minimum de 15. Demain, mardi, généralement ensoleillé, maximum 27, humidex 31. Et pour mercredi, des averses, un maximum de 25 degrés. 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À la 30e minute de l'heure.

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1: Aujourd'hui, lundi 29 juin, bonjour à tous, voici vos informations. Les affrontements entre Téhéran et Washington sont temporairement suspendus, assurait un responsable américain, alors que l'Iran et Oman poursuivent leurs discussions sur la gestion stratégique du détroit d'Ormuz au centre des tensions régionales. Après avoir accusé Téhéran d'avoir attaqué deux navires la semaine dernière, les États-Unis avaient riposté en bombardant des cibles iraniennes, ce qui avait amené l'Iran à viser le Koweït et le Bahreïn hier. Un responsable américain n'a toutefois pas confirmé les informations de certains médias faisant état d'une rencontre entre représentants iraniens et américains prévue demain au Qatar. De son côté, Donald Trump a ensuite affirmé sur son réseau Truth Social que l'Iran avait demandé une réunion qui doit se tenir demain à Doha. Une nouvelle secousse de magnitude 4,6 a ébranlé Caracas et la région de La Guaira. Aujourd'hui, peu après 7 heures au Venezuela, ce tremblement de terre survient près de 5 jours après le double séisme dévastateur qui a déjà causé près de 1 500 morts. L'épicentre a été localisé à 27 km au nord de Carabayeda, dans l'état de La Guaira, à une profondeur de 10 km, soit à proximité de la zone la plus durement touchée par la catastrophe de mercredi dernier. Les chances de retrouver des survivants diminuent de jour en jour, tandis que la frustration grandit au sein de la population qui juge les efforts de secours insuffisants. Et une fusillade survenue aujourd'hui dans une ville du nord de l'Allemagne a fait 5 morts et plusieurs blessés, selon la police locale. Le drame s'est produit dans un centre d'aide destiné aux jeunes, situé dans la ville de Stade, une municipalité d'environ 50 000 habitants près de Hambourg. Deux personnes, dont le tireur présumé, ont été arrêtées. Les autorités poursuivent leur enquête afin d'établir les circonstances exactes de cette tragédie. Chez nous, plus de 60 incendies de forêt sont actuellement actifs au Québec, principalement dans la région de la baie James, où le danger est considéré comme extrême. Cette situation détériore la qualité de l'air et marque un début de saison particulièrement difficile pour les feux de forêt. Hier après-midi, 64 brasiers étaient répertoriés dans la vaste zone nordique couvrant le nord du Québec, ainsi qu'une grande partie de la côte nord. La route Trans-Taïga, reliant Radisson et Kanyapisco, a été fermée sur environ 80 km. Plusieurs communautés, dont la Nation Crie de Chisasibi, située sur les rives de la baie James, ont émis des avis d'évacuation destinés à leur population. La Coalition Avenir Québec a dévoilé hier deux nouvelles candidatures en vue des élections provinciales dans les circonscriptions de Richmond et de Sherbrooke. La ministre Christine Fréchette en a fait l'annonce lors d'un point de presse à Windsor, en Estrie. Guillaume Rousseau, avocat et professeur de droit à l'Université de Sherbrooke, représentera le parti dans Richmond. À Sherbrooke, c'est Fadela Amour, reconnue pour son engagement dans les milieux communautaires, culturels et entrepreneuriales de l'Estrie, qui portera les couleurs de la CAQ. Au cours des derniers jours, le parti a annoncé 10 nouvelles candidatures, alors que 33 députés, dont plusieurs ministres, ont confirmé leur départ à la fin du mandat actuel. Les élections provinciales sont prévues le 5 octobre prochain. À Montréal, le déplacement du Grand Prix de Formule 1 de juin à mai a procuré un important coup de pouce à l'industrie touristique montréalaise. Selon Tourisme Montréal, les revenus générés ont largement dépassé les attentes, affichant presque le double des résultats enregistrés en mai 2025. Contrairement aux craintes initiales, le mois de juin n'a pas souffert de l'absence du Grand Prix. La demande hôtelière est même supérieure de 5 % à celle de l'an dernier. Et au sport au baseball, les Blue Jays de Toronto tenteront de se remettre sur pied. Ils accueillent ce soir les Mets de New York. CNV Information, à la 45e minute de l'heure.
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3: D'abord au tennis, le parcours de Denis Shapovalov à Wimbledon s'est terminé dès son premier match. Le joueur ontarien de 27 ans, classé 41e au monde, a été contraint à l'abandon aujourd'hui après avoir vraisemblablement subi une blessure à une épaule lors de son duel contre l'Espagnol Pablo Carreño Busta. Parmi les autres rencontres de cette première journée, Bianca Andreescu affronte la Chinoise Zhang Chui, Félix Auger-Aliassime, troisième tête de série, croisera le fer avec le Kazakh Alexander Shevchenko, tandis que Leilani Fernandez, 22e favorite, fera face à l'Indonésienne Janice Chen. De son côté, la Polonaise Maja Szwalińska, 21e joueuse mondiale et finaliste surprise de la dernière édition de Roland-Garros, a été éliminée dès son entrée ce matin à Wimbledon. Elle s'est inclinée en trois manches de 2-6, 7-5 et 6-2 face à la Thaïlandaise Mananchaya Sawangayu, elle-même classée 164e mondiale. Véritable révélation du tournoi parisien où elle avait atteint la finale alors qu'elle était classée hors du top 100, la gauchère de 24 ans avait obtenu une invitation des organisateurs pour participer au Grand Chelem londonien. Le Tour de France s'adaptera aux épisodes de chaleur extrême, a indiqué aujourd'hui son directeur Christian Prudhomme. Il a toutefois reconnu qu'il demeurait difficile de modifier les horaires des étapes à la dernière minute. Pour assurer la sécurité des coureurs, un protocole de température extrême mis en place par l'Union cycliste internationale est appliqué en fonction de plusieurs critères, notamment la température, le taux d'humidité, la force des vents et la vitesse des cyclistes. La 113e édition du Tour de France se déroulera du 4 au 26 juillet. Au baseball, au cœur d'une séance de 6 défaites consécutives, les Blue Jays de Toronto tenteront de retrouver le chemin de la victoire aujourd'hui en recevant les Mets de New York et Bo Bichette. L'ancien joueur vedette des Jays a quitté Toronto durant la saison morte en signant un contrat de 3 ans avec les Mets. Celui qui avait contribué à mener les Blue Jays jusqu'à la Série mondiale la saison précédente connaît une campagne plus difficile, comme en témoigne sa moyenne au bâton de 254, accompagnée de seulement 10 circuits et 46 points produits. Les Jays viennent d'être balayés par les Rangers du Texas en 4 rencontres. Vladimir Guerrero fils traverse également une mauvaise séquence. Il est blanchi à ses 9 dernières présences officielles au bâton. Il n'a toujours pas frappé de circuit à domicile en 2026. Treya Savage, qui présente une fiche de 3 victoires, 3 défaites, sera le lanceur partant des Blue Jays, tandis que les Mets confieront le monticule au gaucher Sean Manea, auteur d'une fiche d'une victoire contre 2 revers. CNV Sport, à la première minute de l'heure.

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1: Téhéran et Washington suspendent leurs attaques. Nouvelle secousse au Venezuela. Fusillade meurtrière dans le nord de l'Allemagne. Les feux de forêt se multiplient au Québec. La CAQ poursuit le recrutement de candidats. Le Grand Prix de Formule 1 de Montréal stimule le tourisme montréalais. Et au sport au tennis à Wimbledon, le Canadien Denis Shapovalov, victime d'un abandon. D'autres nouvelles dans une trentaine de minutes.
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2: Pour le Grand Montréal, on a un ciel dégagé avec un maximum de 30 degrés, un humidex à 33. Ce soir et cette nuit, quelques nuages, un minimum de 20. Demain, mardi, alternance de soleil et de nuages, 40 % de probabilité d'averse en après-midi, des vents à 20 km/h, un maximum de 28. Et pour mercredi, des nuages, avec 30 % de probabilité d'averse, un maximum de 31. Pour Québec et le bas du fleuve, là aussi, on a un ciel variable avec un maximum de 27 degrés, un humidex à 32. Ce soir et cette nuit, partiellement nuageux, minimum de 15. Demain, mardi, généralement ensoleillé, maximum 27, humidex 31. Et pour mercredi, des averses, un maximum de 25 degrés. 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CNV Météo, à la 30e minute de l'heure.

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1: Aujourd'hui, lundi 29 juin, bonjour à tous, voici vos informations. Les affrontements entre Téhéran et Washington sont temporairement suspendus, assuré un responsable américain, alors que l'Iran et Oman poursuivent leurs discussions sur la gestion stratégique du détroit d'Ormuz au centre des tensions régionales. Après avoir accusé Téhéran d'avoir attaqué deux navires la semaine dernière, les États-Unis avaient riposté en bombardant des cibles iraniennes, ce qui avait amené l'Iran à viser le Koweït et le Bahreïn hier. Un responsable américain n'a toutefois pas confirmé les informations de certains médias, faisant état d'une rencontre entre représentants iraniens et américains prévue demain au Qatar. De son côté, Donald Trump a ensuite affirmé sur son réseau Truth Social que l'Iran avait demandé une réunion qui doit se tenir demain à Doha. Une nouvelle secousse de magnitude 4,6 a ébranlé Caracas et la région de La Guaira. Aujourd'hui, peu après 7 heures au Venezuela, ce tremblement de terre survient près de 5 jours après le double séisme dévastateur qui a déjà causé près de 1 500 morts. L'épicentre a été localisé à 27 km au nord de Carabayeda, dans l'état de La Guaira, à une profondeur de 10 km, soit à proximité de la zone la plus durement touchée par la catastrophe de mercredi dernier. Les chances de retrouver des survivants diminuent de jour en jour, tandis que la frustration grandit au sein de la population qui juge les efforts de secours insuffisants. Et une fusillade survenue aujourd'hui dans une ville du nord de l'Allemagne a fait 5 morts et plusieurs blessés, selon la police locale. Le drame s'est produit dans un centre d'aide destiné aux jeunes, situé dans la ville de Stade, une municipalité d'environ 50 000 habitants près de Hambourg. Deux personnes, dont le tireur présumé, ont été arrêtées. Les autorités poursuivent leur enquête afin d'établir les circonstances exactes de cette tragédie. Chez nous, plus de 60 incendies de forêt sont actuellement actifs au Québec, principalement dans la région de la baie James, où le danger est considéré comme extrême. Cette situation détériore la qualité de l'air et marque un début de saison particulièrement difficile pour les feux de forêt. Hier après-midi, 64 brasiers étaient répertoriés dans la vaste zone nordique couvrant le nord du Québec, ainsi qu'une grande partie de la côte nord. La route Trans-Taïga, reliant Radisson et Kanyapisco, a été fermé sur environ 80 km. Plusieurs communautés, dont la Nation Cree de Chisasibi, située sur les rives de la baie James, ont émis des avis d'évacuation destinés à leur population. La Coalition Avenir Québec a dévoilé hier deux nouvelles candidatures en vue des élections provinciales dans les circonscriptions de Richmond et de Sherbrooke. La ministre Christine Fréchette en a fait l'annonce lors d'un point de presse à Windsor, en Estrie. Guillaume Rousseau, avocat et professeur de droit à l'Université de Sherbrooke, représentera le parti dans Richmond. À Sherbrooke, c'est Fadela Amour, reconnue pour son engagement dans les milieux communautaires, culturels et entrepreneuriaux de l'Estrie, qui portera les couleurs de la CAQ. Au cours des derniers jours, le parti a annoncé 10 nouvelles candidatures, alors que 33 députés, dont plusieurs ministres, ont confirmé leur départ à la fin du mandat actuel. Les élections provinciales sont prévues le 5 octobre prochain. À Montréal, le déplacement du Grand Prix de Formule 1 de juin à mai a procuré un important coup de pouce à l'industrie touristique montréalaise. Selon Tourisme Montréal, les revenus générés ont largement dépassé les attentes, affichant presque le double des résultats enregistrés en mai 2025. Contrairement aux craintes initiales, le mois de juin n'a pas souffert de l'absence du Grand Prix. La demande hôtelière est même supérieure de 5 % à celle de l'an dernier. Et au sport au baseball, les Blue Jays de Toronto tenteront de se remettre sur pied. Ils accueillent ce soir les Mets de New York. CNV Information, à la 45e minute de l'heure.
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1: D'abord au tennis, le parcours de Denis Shapovalov à Wimbledon s'est terminé dès son premier match. Le joueur ontarien de 27 ans, classé 41e au monde, a été contraint à l'abandon aujourd'hui après avoir vraisemblablement subi une blessure à une épaule lors de son duel contre l'Espagnol Pablo Carreño Busta. Parmi les autres rencontres de cette première journée, Bianca Andreescu affronte la Chinoise Zhang Chui, Félix Auger-Aliassime, troisième tête de série, croisera le fer avec le Kazakh Alexander Shevchenko, tandis que Leilani Fernandez, 22e favorite, fera face à l'Indonésienne Janice Chen. De son côté, la Polonaise Maja Szwalińska, 21e joueuse mondiale et finaliste surprise de la dernière édition de Roland-Garros, a été éliminée dès son entrée ce matin à Wimbledon. Elle s'est inclinée en trois manches de 2-6, 7-5 et 6-2 face à la Thaïlandaise Mananchaya Sawangayu, elle-même classée 164e mondiale. Véritable révélation du tournoi parisien où elle avait atteint la finale alors qu'elle était classée hors du top 100, la gauchère de 24 ans avait obtenu une invitation des organisateurs pour participer au Grand Chelem londonien. Le Tour de France s'adaptera aux épisodes de chaleur extrême, a indiqué aujourd'hui son directeur Christian Prudhomme. Il a toutefois reconnu qu'il demeurait difficile de modifier les horaires des étapes à la dernière minute. Pour assurer la sécurité des coureurs, un protocole de température extrême mis en place par l'Union cycliste internationale est appliqué en fonction de plusieurs critères, notamment la température, le taux d'humidité, la force des vents et la vitesse des cyclistes. La 113e édition du Tour de France se déroulera du 4 au 26 juillet. Au baseball, au cœur d'une séance de 6 défaites consécutives, les Blue Jays de Toronto tenteront de retrouver le chemin de la victoire aujourd'hui en recevant les Mets de New York et Bo Bichette. L'ancien joueur vedette des Jays a quitté Toronto durant la saison morte en signant un contrat de 3 ans avec les Mets. Celui qui avait contribué à mener les Blue Jays jusqu'à la Série mondiale la saison précédente connaît une campagne plus difficile, comme en témoigne sa moyenne au bâton de 254, accompagnée de seulement 10 circuits et 46 points produits. Les Jays viennent d'être balayés par les Rangers du Texas en 4 rencontres. Vladimir Guerrero fils traverse également une mauvaise séquence. Il est blanchi à ses 9 dernières présences officielles au bâton. Il n'a toujours pas frappé de circuit à domicile en 2026. Treya Savage, qui présente une fiche de 3 victoires, 3 défaites, sera le lanceur partant des Blue Jays, tandis que les Mets confieront le monticule au gaucher Sean Manea, auteur d'une fiche d'une victoire contre 2 revers. CNV Sport, à la première minute de l'heure.

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